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1: Bonjour, bonjour à tous. Un important incendie en cours dans le Var. Les flammes ont déjà parcouru plus de 1700 hectares dans l'arrière-pays toulonnais. Partie de Pontevès, elle menace plusieurs communes dans les secteurs de Cotignac, Corrence et Montfort-sur-Argence. 400 personnes ont été évacuées, plus de 2300 foyers sont privés d'électricité et 900 pompiers sont actuellement mobilisés sur place. Des départs de feu qui se multiplient depuis le début de l'été. Hier, 2 sapeurs-pompiers sont morts en Gironde lors d'une intervention pour un incendie près de l'aéroport de Bordeaux-Mérignac. Ils se sont retrouvés piégés par les flammes à bord de leur camion d'intervention. Dans un message posté sur X, Emmanuel Macron a adressé ses condoléances aux familles. Le ministre de l'Intérieur, lui, doit se rendre sur place dans la journée. Laurent Nunez qui salue l'adoption de la loi Riposte. Le Parlement a définitivement adopté hier le texte sur la sécurité du quotidien porté par le ministre de l'Intérieur. Il comporte un arsenal de mesures pour lutter contre les troubles à l'ordre public, des rodéos urbains à la consommation de protoxyde d'azote, en passant par les free parties. Autre texte définitivement adopté, la loi d'urgence agricole qui a reçu hier le feu vert des sénateurs, et ce malgré plusieurs volets controversés sur la gestion de l'eau ou encore les pesticides. Un texte qui divise au sein même du gouvernement. La ministre de la Transition écologique, Monique Barbu, va présenter sa démission. À l'étranger, l'armée américaine a lancé une nouvelle série de frappes nocturnes sur l'Iran. Les États-Unis assurent viser des cibles militaires pour la 11e nuit d'affilée. Hier, Donald Trump a affirmé que son armée n'en avait pas du tout fini avec Téhéran. Il a également reçu le président libanais Joseph Aoun à la Maison-Blanche et lui a promis, je cite, de beaucoup l'aider. Et puis le Belge Remco Evenepoel a remporté hier la 16e étape du Tour de France, un contre-la-montre entre Evian et Thonon-les-Bains. Journée marquée par l'abandon de Florian Lipovic, 5e du classement général. Et c'est de nouveau Tadej Pogacar qui s'élancera aujourd'hui en jaune pour la 17e étape entre Chambéry et Voiron. Très bonne journée à tous.
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1: Véritable allié de la nature, les haies rendent de nombreux services. Elles protègent les cultures du vent, offrent un meilleur confort aux animaux élevés en plein air, limitent l'érosion des sols et favorisent l'infiltration des eaux de pluie. Des fonctions multiples, précieuses pour la biodiversité comme pour l'agriculture. Jean-Claude Issali, administrateur bénévole pour la Ligue pour la protection des oiseaux, nous rappelle pourquoi elle mérite toute notre attention.
2: La haie est un élément vraiment primordial de notre paysage rural. Elles délimitent les parcelles, elles peuvent effectivement servir de clôture aussi par endroit, mais elles ont des rôles et des fonctionnalités vraiment extrêmement utiles et tout à fait compatibles avec l'agriculture, ce que malheureusement pas mal d'agriculteurs n'ont pas conscience encore aujourd'hui. Donc à la LPO, on y est très très sensible et d'ailleurs on accompagne des agriculteurs volontaires pour implanter des haies chez eux. Mais bon, c'est super d'implanter, mais c'est surtout préserver les haies qui existent, peut-être même les étoffer, les entretenir un petit peu mieux. Parce que ce que voient souvent les agriculteurs, c'est la perte de rendement qu'il y a sur les 10-15 premiers mètres qui bordent la haie. Mais ce qui ne se voit pas à l'œil, c'est que par contre, les cultures, elles ont des rendements supérieurs au-delà de 15, 20, 30 mètres de la haie. Parce que les pores des plantes par lesquelles elles respirent peuvent fonctionner beaucoup plus longtemps si elles ne sont pas en plein soleil toute la journée. Donc ça, les gens ne s'en rendent pas compte. C'est malheureux, ça a été prouvé. Moi, déjà quand j'étais étudiant, l'INRA avait montré l'effet bénéfique des haies sur les rendements. Et malheureusement, c'est encore peu compris, quoi. Pas assez en tout cas.
1: C'était Jean-Claude Issali, administrateur bénévole pour la Ligue pour la protection des oiseaux. Des informations complémentaires sur les sont à retrouver dans la rubrique Agriculture et biodiversité sur le site de la LPO Aveyron, onglet Nos actions.
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1: 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Nicolas Perrier, gérant et capitaine de la compagnie fluviale du Midi.
2: C'est notre vaisseau amiral. Voilà. C'est un bateau de 25 mètres qui a 99 ans. On fêtera son centenaire l'année prochaine. C'est un bateau hôtel qu'on a lancé en 2020 à Montauban et avec lequel on fait beaucoup de repas croisières, de nuitées. Et là, on a un couple qui a passé la nuit, qui a mangé à bord hier soir et qui va faire une petite balade ce matin. On a l'autre bateau, l'Olympe, avec lequel on fait des balades pendant tout l'été. On accueille aussi beaucoup les groupes. Dimanche dernier, on était à la fête du Tarn à Bressols. Et voilà, celui-ci il peut accueillir jusqu'à 75 passagers. Donc ça, c'est le dernier bateau qui est capable d'accueillir des groupes entre Toulouse et Bordeaux. On est les seuls maintenant. Et puis, on a un tout petit bateau qui est en centre-ville de Montauban, au pied du musée Ingres, enfin plus exactement au quai des Mouettes. Mais on embarque maintenant au nouveau ponton du MIB. Et c'est un petit bateau électrique très cosy, à bord duquel on embarque 4-5 personnes pour des croisières privatives. Et donc, on va voir les oiseaux, les castors et les vieux moulins. C'est un bateau qui a des allures de vieille chaloupe, avec une belle bourlingue tressée et un pont en teck, et puis des banquettes moelleuses. Et l'avantage du moteur électrique, c'est qu'on n'a pas le moindre bruit quand on évolue sur la rivière. On entend juste le clapotis, le bruit des oiseaux, les grenouilles. Voilà, il n'y a pas plus immersif comme expérience.
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1: J'ai 7h, on se retrouve pour être ensemble à nouveau pour une nouvelle matinée sur CFM Radio. C'est Jérôme pour vous accompagner là jusqu'à 10h et je vous souhaite un bon réveil.
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1: C'est Léo Ardourel tout de suite pour le Flash Info. Bonjour Léo.
3: Bonjour, bonjour à tous. Le Var de nouveau en proie aux flammes après l'incendie de Tarado fixé depuis lundi. Un autre feu beaucoup plus important s'est déclaré hier dans le massif du Gros Bessillon à 80 km au nord de Toulon. 1700 hectares ont brûlé en quelques heures. 400 personnes ont été évacuées dans plusieurs communes menacées par les flammes. Cotignac, Corrence ou encore Montfort-sur-Argence. Emmanuel Macron adresse les condoléances, la reconnaissance et le soutien de la nation aux familles des deux pompiers tués hier en Gironde. Ils se sont retrouvés pris au piège dans leur camion d'intervention alors qu'ils luttaient contre un incendie près de l'aéroport de Bordeaux-Mérignac. Le ministre de l'Intérieur, Laurent Nunez, est attendu sur place dans la journée. C'est une première en Europe. Les jeunes adolescents seront bientôt bannis des réseaux sociaux. En France, le Parlement a définitivement adopté hier la loi visant à interdire leur accès aux moins de 15 ans. La mesure doit entrer en vigueur le 1er septembre pour les nouveaux comptes et le 1er janvier 2027 pour ceux déjà existants. Ce sont les plateformes qui vont devoir mettre en place un système pour vérifier l'âge de leurs usagers. Autre texte définitivement adopté hier, la loi d'urgence agricole qui a reçu le feu vert des sénateurs et ce malgré plusieurs volets controversés sur la gestion de l'eau et les pesticides. Un texte qui divise au sein même du gouvernement. La ministre de la Transition écologique, Monique Barbu, va présenter sa démission dans la journée. Le procès en appel de Cédric Jubilard, reporté initialement prévu le 21 septembre, il se tiendra au cours du premier semestre 2027. Annonce de la cour d'appel de Toulouse, après les aveux de l'accusé qui a reconnu avoir tué sa femme Delphine. Les ossements retrouvés la semaine dernière près d'Albi ont été identifiés. Il s'agit bien de ceux de l'infirmière portée disparue depuis plus de 5 ans dans le Tarn. Et puis, à partir d'aujourd'hui, vous travaillez enfin pour vous. C'est le jour de la libération fiscale. Un indicateur symbolique mis en place par l'Institut Molinari. Et cette année, il tombe 4 jours plus tard que l'an dernier. Et voilà pour l'essentiel. Excellente matinée à tous.
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Zeki de la Roy avec ce remix de Kelani et du single Girls, évidemment. Il est 7h05 et à nouveau, aujourd'hui, comme toute cette semaine, je vais vous faire profiter de croisières sur le terrain en partenariat avec la compagnie Fluviale du Midi. 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Dans un instant, on va parler des sorties ciné de ce mercredi dans les salles françaises. C'est juste après ce duo Muse et Ellie Goulding. 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

0: Et bientôt, 7h10, très bonne matinée avec nous sur CFM Radio. Et tout de suite, et comme promis, on va faire un point sur les sorties ciné qu'il ne faut pas manquer ce mercredi. Il y a deux très beaux films à voir, on en parle. On commence avec la comédie française, réalisée par Martin Darondeau et Bertrand Huskla de Brout, avec Pauline Clément au casting. Dans 3 heures, Nina dévoile sa première mise en scène de la comédie française, mais dans l'agitation des dernières répétitions, rien ne se passe comme prévu. Retard, coup de stress, problèmes techniques et problèmes d'ego secouent la troupe. Pourtant, Nina n'a pas d'autre choix que d'aller jusqu'au bout, car s'il y a bien une règle d'or à la comédie française, c'est qu'on n'annule pas. Et si vous êtes plus d'humeur mélancolique cette semaine, le drame sur la route d'Omaha est fait pour vous. Ella et son frère Charlie sont réveillés en pleine nuit par leur père. Sans explication, ils les embarquent pour un long voyage sur les routes du Midwest. Alors que les deux jeunes enfants découvrent un monde qu'ils n'ont jamais vu, leur père demeure mutique et soucieux. Ella commence alors à entrevoir la vérité derrière ce voyage improvisé. Le film a reçu le prix du jury au Festival de Deauville 2025. On termine avec le film d'animation La fille dans les nuages, qui propose un joli casting en VF. Louane, Jamel Debbouze et Grégoire Ludig du Palmachot. Une plume magique qui rend réel tout ce qu'elle écrit vient bouleverser la vie de Providence, 11 ans, et de son cochon d'Inde, Airbag. Doté de cet immense pouvoir, il s'envole pour un incroyable voyage. Bonne séance à vous donc cet été, avec la pime, on l'espère, hein, dans la salle. C'est tout pour cette rubrique ciné, et on se retrouve pour parler de votre météo du jour dans quelques instants. Juste avant, c'est Talisco qui vous attend. Bonne écoute sur CFM Radio.
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1: Nuages, que du soleil pour vous aujourd'hui sur toute l'Occitanie. Une vigilance jaune canicule sur le Tarn et le Tarn-et-Garonne. Ce matin, on va compter 24 à Cahors et Figeac, 24 aussi à Saint-Projet et Montclar-de-Quercy, 25 pour Cagnac-les-Mines et 22 à Lacône, 20 pour Rodez ce matin, 24 à Saint-Affrique. Cet après-midi, 33 à Cajar, 31 à la Bastide-Murat, 33 à Caussade, à Moissac, à Monestier aussi, 31 cet après-midi du côté de Nage, 33 pour Villefranche de Rouergue et 30 à Aulnay-le-Château. Et puis n'hésitez pas aujourd'hui bien souhaiter une bonne fête aux Madeleines ou aussi aux Madeleines ou aux Magda en ce mercredi 22 juillet. On va parler d'un spectacle de chevalerie du côté de Cordes-sur-Ciel dans le nord du Tarn et on va pour ça écouter les comédiens cavaliers et cascadeurs Grégoire Panou et Hugues Lepaillet au micro de Nina dans le coup de projecteur dans un instant.
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0: moment de Louane. Voilà, je vous en parlais il y a quelques minutes. Louane qui est aussi à l'affiche en ce moment du film d'animation La fille dans les nuages. Voilà, elle sait tout faire, Louane. Dans quelques minutes, je vous retrouverai aussi pour les sorties culturelles à ne pas rater cet été sur vos départements. Eagle Eye Cherry, c'est écouté dans quelques instants avec Thinking About You. Mais tout de suite, on va parler de chevalerie, d'un spectacle familial du côté de Cordes-sur-Ciel. C'est Nina qui nous en dit plus.
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2: Entre joute, voltige, pyrotechnie et humour, c'est tout un univers médiéval qui est revisité par Fractal Productions pour le spectacle de chevalerie à Cordes-sur-Ciel dans le Tarn. Le nouveau spectacle 2026 s'appelle La fille du comte de Toulouse. Hugues Payet et Grégoire Panou sont comédiens, cavaliers et cascadeurs.
3: On voulait apporter un petit peu de légèreté, surtout par les temps qui courent. Et donc c'est vrai que de présenter un spectacle de chevalerie médiévale, mais sur un ton humoristique et décalé, pas forcément contemporain, mais décalé, et ben ça fait toujours plaisir au public. Et nous, ça nous fait aussi beaucoup plaisir de pouvoir les faire rire. Moi, j'adore voir dans les yeux des enfants cet émerveillement lors des combats, des joutes, des combats haut en couleur avec des épées, avec des haches, des boucliers, des joutes quasi réelles avec des chutes, des
2: cascades, bref, tout ce qu'il faut pour faire rêver les petits et les grands. Et par ces fortes chaleurs, quand on est en armure, eh ben il faut savoir s'adapter.
4: On a les brumisateurs, on a l'ombrage, aujourd'hui on est obligé, on peut pas faire sans. Donc voilà, après nous c'est pareil, on a les chevaux qui tournent. Contrairement aux cavaliers qui font toujours la même chose. Et du coup, on essaie d'adapter les animaux aux conditions climatiques. Et puis après, voilà, nous, on s'adapte aussi.
3: Nos chevaux sont quand même nos principales compagnons de travail. Donc, c'est-à-dire qu'à partir du moment où on considère que pour les chevaux, ce serait trop difficile, à ce moment-là, effectivement, on décalerait les spectacles. Et c'est pour ça qu'on a quand même un pilier de chevaux important, de manière à ce que si vraiment on sent qu'un cheval est fatigué ou comme pourrait l'être, eh ben, comme ça, on peut l'arrêter plusieurs jours. De manière à ce qu'il récupère, et pendant ce temps-là, on peut prendre un autre cheval.
2: Le bien-être animal est pris en compte dans le spectacle de chevalerie à Cordes-sur-Ciel dans le Tarn. C'est jusqu'au 26 août. Il y a une représentation par jour en juillet à 15h. C'est fermé le samedi et il y a deux représentations par jour à 15 et 17h en août. 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

4 minutes de Pudgy. Il est 7h29, bon, ça tombe bien. On va se prendre une petite minute pour parler de vos sorties culturelles à faire cet été tout près de chez vous. C'est avec une expo du côté de Sept-Fonds dans le Tarn-et-Garonne. Elle s'intitule « Mémoire des airs, quand l'archéologie et les sciences éclairent le passé ». Elle est à voir à La Mounière, la maison des mémoires de la ville de Sept-Fonds. C'est en partenariat avec Aéroscopia et c'est jusqu'au 31 août. À Rodez, au musée Fenaille, une visite guidée d'une heure de l'expo temporaire. Le temps des images, la sculpture en rouergue à la fin du Moyen-Âge. Pour la première fois, les chefs-d'œuvre de la sculpture gothique en rouergue sont exposés. Découvertes récentes, restaurations et œuvres inédites vous seront révélées. Réservation obligatoire auprès de Rodez Aglo. Prochaine date, le mardi 28 juillet à 10h30. Et puis chaque mardi du 4 août au 25 août à partir de 14h30. Et à voir aussi chaque vendredi en juillet et jusqu'au 28 août, toujours à 14h30. Dans le nord du Tarn, au cœur du château de Salette, à Cahuzac-sur-Vère, plongé dans l'univers onirique de Stéphane Frey, un monde de créatures anthropomorphes inspirées du street art où grenouilles, girafes et singes évoluent entre jungle urbaine, couleurs vives et émotions humaines. L'expo de toile intitulée Frey et sa faune urbaine est à découvrir tout cet été et jusqu'au 30 octobre. Vous avez encore un petit peu de temps. On reviendra sur ces sorties dans une heure environ. On écoute Light Call tout de suite avec Last Weekend.

0: Alyssa Cyrus and Joss, Like You. Et juste avant, c'était Suzanne, bien sûr. Il est 7h39, direction les Monts de Lacône, le Prochéro aussi dans quelques minutes. On va parler de la destination au Languedoc. L'association Joker va vous embarquer cet été dans des visites décalées et théâtrales à la découverte du patrimoine de Lacône et de la Salvetat-sur-Agoute. Le public pourra aussi découvrir le joli village fleuri de Fraisse-sur-Agoute ou encore des savoir-faire historiques du territoire comme l'usine de l'eau de la Salvetat ou l'histoire de la charcuterie laconaise. Et c'est Héloïse Cojol, directrice de la destination au Languedoc de l'Office de Tourisme, qui va nous en dire plus sur toutes ces visites estivales. Et juste avant, je vous retrouve pour la météo du jour sur vos départements. Un point évidemment aussi sur le Mercure aujourd'hui, qui semble ne pas faiblir. Aimé et Simone, c'est dans un instant avec Infinite Girl.
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1: Grand beau temps au programme dès ce matin et jusqu'en soirée sur l'ensemble de vos départements. La chaleur est toujours de la partie en ce mercredi 22 juillet. Ce matin, on prévoit 25 à Castelnau-Moratier, 23 à Quissac, 23 aussi à Noïc, 25 du côté de la Française, 22 petits degrés à Murat-sur-Vèbre et 25 à Albi, 24 ce matin à Saint-Rémy, 22 à Espalion. Cet après-midi, il fera jusqu'à 35 à Pradines, 31 à Montredon, 33 pour Castel-Sarrazin, La Guépie, Cordes-sur-Ciel, 30 pour Fraisse-sur-Agoutte et Luc, La Primeuble, enfin 32 à La Fouillade. Et puis n'hésitez pas à souhaiter aujourd'hui une bonne fête aux Madeleines en ce mercredi 22 juillet. L'Office de Tourisme Destination au Languedoc propose cet été de découvrir certains villages de manière ludique et drôle, ainsi que des visites centrées sur les savoir-faire du territoire. C'est dans un instant dans le coup de projecteur de CFM Lacona.

0: Joe Cocker, Night Calls. Il est bientôt 7h50. On va se retrouver à 8h, évidemment, pour vos infos. Juste après, je vous rappellerai ce qu'il y a à gagner ce matin. On vous fait partir cette semaine en croisière sur le Tarn, le cours d'eau, évidemment. Et je vous donnerai plus de détails sur la croisière à gagner aujourd'hui. Sébastien Tellier, Juliette Armanet avec Attraction. C'est dans un instant. Mais la place à l'actu locale. Et on va parler de visites estivales à faire sur la destination au Languedoc.
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0: La destination au Languedoc sur les monts de la Cône et le Prochéreau propose de nombreuses visites cet été autour des villages à découvrir, parfois de manière assez insolite, mais aussi autour des savoir-faire historiques du territoire. Héloïse Cojol, directrice de la destination au Languedoc.
2: Je vais commencer avec Caroline, du coup, qui est notre conseillère en séjour sur Fraisse-sur-Agoute, qui vous amènera à la découverte de ce beau village fleuri, de son patrimoine, de son histoire, voilà, de plein d'anecdotes qu'il faut vivre aussi. Il y a également les visites La Salvetat sur Agoute et La Cône-les-Bains. Alors là, on est passé depuis l'an dernier avec l'association Joker. Trois personnes qui viennent du théâtre, qui œuvrent de façon au village fleuri, de son patrimoine, de son histoire, voilà, de plein d'anecdotes qu'il faut vivre aussi. Il y a également les visites La Salvetat sur Agoute et La Cône-les-Bains. Alors là, on est passé depuis l'an

0: De l'usine de l'eau de la Salvetat.
1: On le voit aussi parce qu'on a quand même 5 créneaux sur cette visite. On en a rajouté un cet année par rapport aux demandes que l'on voit en fait par chaque année. Merci aux responsables de l'usine parce que sans eux, on ne pourrait pas y rentrer. Donc Sébastien, c'est notre conseiller en séjour qui fait vivre les bulles de la Salvetat, qui fait découvrir l'usine d'embouteillage. Et encore une fois, c'est quelque chose que l'on ne connaît pas, on ne sait pas comment c'est fabriqué. Donc il ne faut pas hésiter à passer cette porte-là, à passer... Voilà, cette envie d'aller découvrir ce savoir-faire qui est fabuleux.
0: Pour plus d'infos sur les jours, horaires de visite et les réservations, c'est sur le site internet ou la page Facebook de l'Office de Tourisme avec les mots-clés Destination au Languedoc.
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2: Il est 8h, bienvenue si vous l'enjeunez sur CFM à l'instant. Il est peut-être encore temps de profiter un peu de la fraîcheur matinale. Et bon courage si vous n'êtes pas en vacances, si vous partez ou si vous préparez à partir au boulot ce matin. Un petit café pour la route et puis on prend 2 minutes là tout de suite pour écouter vos infos.
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2: C'est Léo Ardourel ce matin que l'on retrouve. Bonjour Léo.
3: Bonjour, bonjour à tous. Le ministre de l'Intérieur, Laurent Nunez, attendu dans la journée en Gironde. 2 pompiers ont perdu la vie hier en luttant contre un incendie près de l'aéroport de Mérignac. Ils se sont retrouvés piégés par les flammes dans leur camion d'intervention. Une enquête est en cours. Emmanuel Macron lui a adressé ses condoléances aux familles des victimes. Des départs de feu qui se multiplient cet été en France. Un important incendie est en cours depuis hier dans le Var, dans le massif du Gros Bessillon, à 80 km au nord de Toulon. Plus de 2500 hectares ravagés par les flammes, 400 personnes évacuées, jusqu'à 1200 pompiers mobilisés au plus fort de la nuit. Ce matin, l'incendie est contenu malgré de nombreux points chauds et plus de 2300 foyers sont privés d'électricité. Le Parlement adopte définitivement la loi Riposte, le texte sur la sécurité du quotidien porté par le ministre de l'Intérieur. Il comporte un arsenal de mesures pour lutter contre les troubles à l'ordre public, des rodéos urbains à la consommation de protoxyde d'azote, en passant par les free parties. Autre loi adoptée hier, celle visant à interdire les réseaux sociaux aux moins de 15 ans, une première en Europe. Elle entrera en vigueur dès septembre. Les plateformes devront mettre en place un système de vérification d'âge. Le texte prévoit aussi d'interdire le téléphone portable au lycée dès la rentrée. 2 animateurs d'un centre de loisirs accusés de viol et d'agression sexuelle sur mineurs à Biarritz. Au moins 13 enfants seraient concernés depuis le début de l'été. Les 2 suspects âgés de 21 et 36 ans sont actuellement en garde à vue. Alain Chabat, Géraldine Nakache ou encore les frères Dardenne, 300 personnalités apportent leur soutien à la DJ Barbara Butch, une tribune publiée dans le journal Libération, et ce quelques jours après l'interruption de son concert à Grenoble par des militants pro-palestiniens. Ils lui reprochent d'avoir elle-même signé une tribune en soutien à la controversée proposition de loi Yadan. Et puis, 9 mois après le spectaculaire cambriolage au musée du Louvre, la galerie d'Apollon rouvre ses portes au public aujourd'hui. Une réouverture sans vitrine ni bijoux. Très bonne journée à tous.
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Generation et Yonglin Storm. Il est 8h05, vous le savez peut-être déjà, vous l'avez entendu, on vous fait gagner des croisières sur le Tarn cette semaine et c'est une croisière nouvelle à gagner hein, chaque jour jusqu'à vendredi sur CFM Radio. 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Et puis tout de suite, on continue avec...

0: 8h09, à l'instant, je vous fais un petit rappel des places qu'il y a à gagner sur le Tarn pour les croisières qu'on vous fait gagner cette semaine. Et justement, on va y revenir un petit peu plus en détail dans le coup de projecteur de Perrine d'ici quelques instants. Et on va en savoir peut-être un petit peu plus aussi sur cette compagnie fluviale du Midi, notre partenaire pour vous faire gagner donc ces croisières inédites tous les jours sur CFM Radio. Et puis juste avant, cette fois, on parlera du temps qu'il va faire aujourd'hui sur tous vos départements, avec évidemment un petit focus sur les températures, la vigilance toujours de rigueur pour ces températures caniculaires. Maroon 5, les Red Hot Chili Peppers, ça arrive dans le prochain quart d'heure, mais dans un instant, c'est Carly Rae Jepsen en Wires.
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1: Encore des valeurs assez caniculaires au thermomètre aujourd'hui et pour cause d'un soleil radieux sur tous vos départements tout au long de la journée. Ce matin, on compte déjà 22 à Saint-Céré, 24 à Saint-Cyr-la-Popie, 25 pour Montauban, 24 à Quélus, 24 aussi à Vaour et Brassac, 22 ce matin à Entraille-sur-Truyère et 24 à Malville. Cet après-midi, on aura 33 à Catus, à l'Albin, qu'à Saint-Antonin, à Montéchou aussi, 33 toujours du côté de Carmaux, de Vianne ou de Toulonjac et 28 à Baraqueville. Et puis n'hésitez pas aujourd'hui, si vous en connaissez, ça devrait leur faire plaisir, à souhaiter une bonne fête aux Madeleines ou encore aux Madelines, aux Magda, en ce mercredi 22 juillet. 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Et bien, on va en parler évidemment tout à l'heure, je vous ferai gagner ces places, hein, un petit peu après 9h, mais on en parle aussi dans un instant avec le coup de projecteur de Perrine.

0: Héroïne de Maroon 5, 8h20, dans une bonne dizaine de minutes, on se retrouvera pour que je vous donne à nouveau quelques bonnes idées de sortie pour pas vous ennuyer cet été sur vos départements. Et puis d'ici là, on écoute les Red Hot suivis de Ben l'Oncle Soul. Et là tout de suite, on retrouve Perrine pour CFM Montauban. Elle va nous donner un peu plus de détails sur ce partenariat avec la compagnie fluviale du Midi. Parce que oui, toute cette semaine, on vous fait gagner des places pour des croisières inédites sur le Tarn.
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3: 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Voilà. C'est un bateau de 25 mètres qui a 99 ans. On fêtera son centenaire l'année prochaine. C'est un bateau hôtel qu'on a lancé en 2020 à Montauban et avec lequel on fait beaucoup de repas croisières, de nuitées. Et là, on a un couple qui a passé la nuit, qui a mangé à bord hier soir et qui va faire une petite balade ce matin. 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

Respire fort de Jeanne, il est 9h32 quasiment. Et justement, on va prendre l'air cet été, à bouger un petit peu malgré la chaleur sur vos départements. Et on va voir tout de suite ce qu'il y a à faire en ce mois de juillet. Direction le Tarn avec l'expo Portrait d'archéologue, figure d'archéologie présentée au Centre d'interprétation des mégalithes de Murat-sur-Vèbre. Elle invite à découvrir le métier d'archéologue à travers 13 portraits sensibles en noir et blanc. Chaque archéologue partage sa vision du métier, ses passions, ses découvertes et les enjeux de son travail. Elle est à voir jusqu'au 30 septembre, c'est du lundi au samedi. Chaque été, depuis 5 ans, l'événement Les Lucioles transforme Montauban en un espace festif et lumineux à ciel ouvert. On retrouve notamment dans toute la ville des mappings spectaculaires. Bien d'autres animations pour cette 5e édition. Retrouvez chaque soir la mise en lumière des rues et bâtiments emblématiques de la ville, musée Ingres-Bourdelle, cathédrale, place nationale, pont des consuls, théâtre et bien d'autres. Tout le programme à retrouver sur le site montauban.com. Et puis l'Opéra Bastide, le 3e festival lyrique international, se poursuit jusqu'à dimanche à Villefranche de Rouergue dans l'Aveyron. Des créations originales à y découvrir pour l'occasion. L'Opéra Les Noces de Figaro, les 23, 25, 26 juillet au théâtre des Bastides. Il y a aussi l'Opéra Orphée et Eurydice, ce mercredi 22 juillet et samedi 25 juillet à l'église des Augustins. Détail de la programmation sur le site opérabastide.com. Voilà pour ces sorties, ce qu'il fallait en retenir. Pour l'instant, on y revient dans une heure et c'est Dépêche Mode tout de suite. Wagington.

0: gens. Et oui, on essaie de suivre le conseil de Flo de la Vega tous les jours. Il est 8h39, on retrouvera le coup de projecteur de CFM de France tout à l'heure. Dans une dizaine de minutes, chaque année, la France voit disparaître plus de 20 000 km de haies. Et tandis que les replantations ne dépassent pas 3 000 km, un déséquilibre préoccupant souligné par la LPO, la Ligue pour la protection des oiseaux, qui plaide pour une meilleure gestion. On en saura un petit peu plus avec Jean-Claude Issali, administrateur bénévole pour la LPO. Au micro de David ce matin et juste avant, ce sera la météo du jour sur tous vos départements. Sam Sauvage, ça arrive très vite aussi avec Je ne t'aime plus. Et dans un court instant, on écoute les Kings of Leon, Mustang.
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1: Du nuage, que du soleil au rendez-vous aujourd'hui sur toute l'Occitanie. Une vigilance jaune canicule sur le Tarn et le Tarn-et-Garonne. Ce matin, on compte 24 à Cahors et Figeac, 24 aussi à Saint-Projet, Montclar de Quercy, 25 pour Cagnac-les-Mines, 22 ce matin à Lacône, 20 pour Rodez et 24 à Sainte-Afrique. Cet après-midi, ça remonte jusqu'à 33 à Cajard, à Caussade aussi à Moissac, 31 à la Bastide-Murat, 33 à Monestier et 31 à Nage, 33 à Villefranche de Rouergue et 30 à Honnay Château. Et puis n'hésitez pas aujourd'hui, si vous en connaissez, à souhaiter une bonne fête aux Madeleines en ce mercredi 22 juillet. Jean-Claude Issali, administrateur bénévole pour la LPO Aveyron, va nous parler dans un instant de la disparition inquiétante des haies et d'une meilleure gestion de ces haies en France. Ce sera dans le coup de projecteur de David de CFM Villefranche.
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0: Sam Sauvage, 8h48, le duo Robin Schulz et Barbs dans un instant avec Better Times. Et tout de suite, on va s'inquiéter peut-être un petit peu aussi de la disparition des haies en France et d'une meilleure gestion que plaide la LPO Aveyron. C'est David qui nous en dit plus.
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2: Véritable allié de la nature, les haies rendent de nombreux services. Elles protègent les cultures du vent, offrent un meilleur confort aux animaux élevés en plein air, limitent l'érosion des sols et favorisent l'infiltration des eaux de pluie. Des fonctions multiples, précieuses pour la biodiversité comme pour l'agriculture. Jean-Claude Issali, administrateur bénévole pour la Ligue pour la protection des oiseaux, nous rappelle pourquoi elle mérite toute notre attention.
3: La haie est un élément vraiment primordial de notre paysage rural. Elles délimitent les parcelles, elles peuvent effectivement servir de clôture aussi par endroit, mais elles ont des rôles et des fonctionnalités vraiment extrêmement utiles et tout à fait compatibles avec l'agriculture, ce que malheureusement pas mal d'agriculteurs n'ont pas conscience encore aujourd'hui. Donc à la LPO, on y est très très sensible et d'ailleurs on accompagne des agriculteurs volontaires pour implanter des haies chez eux. Mais bon, c'est super d'implanter, mais c'est surtout préserver les haies qui existent, peut-être même les étoffer, les entretenir un petit peu mieux. Parce que ce que voient souvent les agriculteurs, c'est la perte de rendement qu'il y a sur les 10-15 premiers mètres qui bordent la haie. Mais ce qui ne se voit pas à l'œil, c'est que par contre, les cultures, elles ont des rendements supérieurs au-delà de 15, 20, 30 mètres de la haie. Parce que les pores des plantes par lesquelles elles respirent peuvent fonctionner beaucoup plus longtemps si elles ne sont pas en plein soleil toute la journée. Donc ça, les gens ne s'en rendent pas compte. C'est malheureux, ça a été prouvé. Moi, quand j'étais étudiant, l'INRA avait montré l'effet bénéfique des haies sur les rendements. Et malheureusement, c'est encore peu compris, quoi. Pas assez, en tout cas.
2: C'était Jean-Claude Issali, administrateur bénévole pour la Ligue pour la protection des oiseaux. Des informations complémentaires sur les haies sont à retrouver dans la rubrique Agriculture et biodiversité sur le site de la LPO Aveyron, onglet Nos actions.
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0: vos rêves de Loïc notés. 8h56, vos infos à 9h. Et puis juste après, hein, rappelez-vous, il y a des places à gagner pour eh bien, des croisières sur le Tarn. Voilà, que l'on vous fait gagner toute cette semaine en partenariat avec la compagnie fluviale du Midi. C'est Lola Young tout de suite avec Dealer.
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1: 9h, très bonne matinée si vous nous rejoignez sur CFM Radio. 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Mais là, juste avant, on retrouve vos infos.
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1: Les principaux titres de l'actu de ce mercredi, c'est avec Léo Ardourel tout de suite. Bonjour Léo.
3: Bonjour à tous. Plus de 2500 hectares partis en fumée dans le Var. Un gros incendie s'est déclaré hier dans l'arrière-pays toulonnais. Il a mobilisé jusqu'à 1200 pompiers au plus fort de la nuit. 400 personnes ont été évacuées à Cotignac et dans plusieurs communes voisines. Ce matin, le feu ne progresse plus, il est contenu, même si de nombreux points chauds persistent. Plus de 2300 foyers sont privés d'électricité. Les drapeaux en berne à la caserne de Saint-Médard-en-Jalles, près de Bordeaux. Le ministre de l'Intérieur, Laurent Nunez, est attendu sur place au lendemain de la mort de deux pompiers en intervention. Ils se sont retrouvés piégés par les flammes dans leur camion alors qu'ils luttaient contre un incendie à Mérignac. Emmanuel Macron a adressé ses condoléances aux familles des victimes. Sébastien Lecornu assure que Monique Barbu a toute sa confiance. La ministre de la Transition écologique menace de démissionner après l'adoption de la loi d'urgence agricole qui prévoit la réintroduction de deux pesticides. Dans une interview accordée à Paris Match, le Premier ministre refuse de désavouer sa ministre mais défend un compromis. Une interview dans laquelle Sébastien Lecornu révèle également que des personnes ont été écartées des ministères après des tests positifs de drogue. Le chef du gouvernement avait annoncé il y a quelques semaines des dépistages aléatoires jusqu'aux plus hautes sphères de l'État, alors que le gouvernement a fait de la lutte contre le trafic de stupéfiants une priorité. Adopté hier par le Parlement, le projet de loi Riposte prévoit d'ailleurs de sanctionner plus durement les consommateurs. Le montant de l'amende forfaitaire sera notamment porté à 500 euros. À l'étranger, une nouvelle nuit de bombardements en Iran. Donald Trump affirme que les États-Unis n'en ont pas du tout fini avec Téhéran. Le ministre américain de la Défense estime de son côté que la guerre en Iran a coûté jusqu'à présent 3,5 milliards de dollars aux États-Unis. Et puis la vague de chaleur touche à sa fin. Il n'y a plus aucun département en alerte orange canicule. Les dernières vigilances ont toutes été levées ce matin sur la Corse, le Var et l'Hérault. Très bonne matinée à tous.
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Viavner et Ultranaté, Starlight. 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C'est à partir de maintenant et le temps qu'on écoute Feu Chatterton, le labyrinthe.

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1: Il est 9h11 et on va parler d'un sujet qui fait peut-être débat ce matin. Dans le coup de projecteur de Gilles de CFM Cahors, la FFMC 46 reste fermement opposée au contrôle technique des deux roues. Son coordinateur Jean-Louis Daillon estime que cette obligation n'améliore pas les sécurités routières et constitue une contrainte supplémentaire pour les motards. L'association continue de demander son abrogation et privilégie des mesures comme un meilleur entretien des routes et la sensibilisation des usagers. On sera un petit peu plus donc ce matin dans le coup de projecteur de CFM Cahors. Et juste avant, je vous parlerai de la couleur du ciel sur tous vos départements. Bruno Mars, c'est dans un très court instant avec son single On My Soul.
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1: Un grand beau temps au programme dès ce matin et même jusqu'en soirée hein, sur l'ensemble de vos départements. La chaleur est toujours de la partie par contre en ce mercredi 22 juillet. Ce matin, on prévoit 25 à Castelnau-Moratier, 23 à Quissac, 23 aussi à Noic, 25 à La Française, 22 ce matin à Murat sur Vébré, 25 à Albi, 24 à Saint-Rémy, 22 à Espalion. Cet après-midi, il fera jusqu'à 35 à Pradines, 31 à Montredon, 33 pour Castel-Sarrazin, La Guépie, Cordes-sur-Ciel, 30 à Fraisse-sur-Agout, c'est à Luc Laprimob et 32 à La Fouillade. Et puis n'hésitez pas, ce mercredi 22 juillet, à souhaiter, si vous en connaissez, une bonne fête aux Madeleine ou encore aux Madeline ou aux Magda. La FFMC 46 réclame l'abrogation du contrôle technique pour les deux roues. C'est le sujet de Gilles dans un instant, c'est dans le coup de projecteur de CFM Cahors.

0: Et là Vincent, pile ou face, 9h20, dans une petite dizaine de minutes, on va refaire un petit tour sur vos départements, on va voir ce qu'il ne faut pas rater cet été en termes d'activités culturelles. C'est Alisco qui arrive aussi très vite, tout Fingers Gone, il sera suivi de MPL. Et là tout de suite, on retrouve Gilles pour parler de motards plutôt en colère, toujours assez braqués sur le contrôle technique des deux roues.
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2: Le contrôle technique pour les deux roues motorisées est désormais obligatoire en France. La Fédération nationale des motards en colère s'oppose toujours à ce décret et dénonce l'inutilité de cette obligation de contrôle. Monsieur Jean-Louis Daillon, coordinateur du Lot.
3: Tous les véhicules catégorie L, ça va du Solex à la plus grosse des motos. Ça passe par les véhicules 4 roues, 3 roues. Ça passe par les voiturettes sans permis. En fait, ils ont fait un package alors que l'Europe ne demandait pas tout ça. La directive initiale européenne parlait de sécurité des motards, donc de mortalité, d'accidentologie. Le gouvernement a modifié le texte pour inclure des notions de pollution atmosphérique et pollution sonore. L'accidentologie, ils n'en ont pas grand-chose à faire, puisqu'en fait, il y a beaucoup plus d'accidents liés aux infrastructures routières qu'aux véhicules en deux roues motorisées. Ça représente 0,3% les accidents liés à l'état du véhicule.
2: Alors, je rappelle que le contrôle technique pour les deux roues, trois roues, quoi, des véhicules sans permis est entré en vigueur depuis le 15 avril 2024. Qu'est-ce que ça va changer ou qu'est-ce que ça a changé Monsieur Daillon.
3: Qu'est-ce que ça va changer? Rien. On nous parle maintenant des motos de collection. Normalement, un véhicule en France de collection, il passe au bout de 30 ans. Donc, on est en 2024. En 1994, votre véhicule peut être déclaré véhicule de collection. Bizarrement, pour le contrôle technique des roues motorisées, c'est à partir de 1960 qu'ils sont considérés comme collection. On a beau mettre ça en exergue, l'expliquer, à part quelques radios un peu autonomes comme vous, et on vous en remercie qui nous donne la parole, tout le reste, non, c'est la ligne du parti. Il n'y a rien qui justifie un contrôle technique pour les véhicules de roues motorisées.
2: Sur le territoire lotois, il existe une trentaine de centres de contrôle technique. D'après une étude de la Fédération française des motards en colère du Lot, 16 refusent de faire ce contrôle, prétextant que l'investissement à terme ne sera pas rentabilisé. Le prix du contrôle technique des deux roues n'étant pas réglementé par l'État, c'est à chaque centre de fixer un tarif, alors que la plupart ne sont pas équipés du matériel nécessaire.
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faisait longtemps de MPL. Anciennement, ça voulait dire ma pauvre Lucette. Il est 9h28. Tout de suite, on va faire un point sur ce qu'il y a à voir cet été sur vos départements. Les sorties culturelles à ne surtout pas manquer. On commence avec l'expo Sauver les enfants juifs, une éthique en résistance à Moissac. Elle est présentée au musée de la résistance et du combattant de Montauban, visible jusqu'au 12 décembre. Elle présente l'histoire de la maison des enfants de Moissac, des enfants qui l'ont habité, de ceux qui ont contribué à les sauver, avec le soutien de la ville de Moissac et de ses habitants. Dans le sud-ouest du Lot, la compagnie Circuler plante son chapiteau sur le stade municipal de Saint-Vincent-Rivedolt au mois de juillet et joue en ce moment son spectacle. Et vous, ça va, c'est jusqu'au 30 juillet, un cocktail brut et vivant entre cirque et poésie au tout déborde, amour, rêve immense et corps en fusion. Vous pouvez en apprendre plus d'ailleurs sur ce spectacle sur notre site CFM Radio, dans le coup de projecteur de CFM Cahors. On termine du côté du Tarn avec l'exposition Cousines et Camarades. C'est au musée Mines départemental à Cagnac-les-Mines, à voir tout l'été et jusqu'au 4 décembre. Elle réunit plusieurs créations d'Eugène Cousines, artiste et mineur carmozin du 20e siècle, aux côtés de certains de ses compagnons mineurs créateurs, Alex Tomazic, Georges Virazel et Émile Guerlain. L'expo témoigne de la diversité d'expression artistique autour de l'univers singulier de la mine. Voilà pour ces sorties, pour avoir de quoi faire sur vos départements cet été. On en reparlera bien sûr dès demain sur CFM Radio. C'est Bruce Springsteen tout de suite. 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

0: Lac Betty de Ram Jam, il est 9h37. Bravo aux gagnants un petit peu plus tôt ce matin de notre partenariat avec la compagnie fluviale du midi des croisières hein, sur le Tarn que l'on vous fait gagner tous les jours. Et ce matin, c'était une nuitée à quai au port canal de Montauban. Il y aura encore deux croisières sur le Tarn à gagner ce jeudi et vendredi. On va parler un petit peu plus en détail de ce partenariat justement de la compagnie fluviale du midi dans quelques instants. Ce sera avec le coup de projecteur de Perrine pour CFM Montauban. Et puis moi, ben juste avant, je vous retrouverai pour faire un point sur la météo de tous vos départements aujourd'hui, surtout le nord-ouest de l'Occitanie. Katy Perry, c'est dans quelques minutes avec Watch It Burn.
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0: Encore des valeurs assez caniculaires au thermomètre aujourd'hui et pour cause un soleil radieux hein, sur tous vos départements tout au long de la journée. Ce matin, on compte déjà 22 à Saint-Céré, 24 à Saint-Cyr-la-Popie, 25 pour Montauban, 24 à Aquélus, 24 aussi à Vaour et Brassac, 22 du côté d'Entraille-sur-Truyère et 24 ce matin à Malleville. Cet après-midi, 33 à Catus, 33 aussi à l'Albin, qu'à Saint-Antonin, à Montèche, du côté de Carmaux aussi, de Vianne et de Toulonjac. 28 degrés, fera un petit peu plus frais du côté de Baraqueville, sur les hauteurs, bien sûr. Une bonne fête aujourd'hui à souhaiter aux Madeleines en ce mercredi 22 juillet. On va parler de la compagnie fluviale du Midi. Dans quelques instants, on va en apprendre un petit peu plus qui est notre partenaire à la compagnie fluviale du Midi toute cette semaine pour vous faire gagner des croisières sur le Tarn chaque jour sur CFM Radio. Ce sera avec Perrine dans un instant dans le coup de projecteur de CFM Montauban.

0: 19h43, Pretender, c'est ce qui vous attend avec Brass in Pocket dans quelques minutes. 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Vous vous posez peut-être la question, mais qui c'est qu'il y a derrière ce partenariat? On va en apprendre un petit peu plus tout de suite avec Perrine.
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2: CFM Radio vous fait gagner toutes sortes de croisières sur le Tarn avec la compagnie fluviale du Midi. 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La compagnie dispose de plusieurs bateaux, comme le fameux péniche hôtel nommé Gaïa. Nicolas Perrier, gérant et capitaine de la compagnie fluviale du Midi.
3: C'est notre vaisseau amiral. Voilà. C'est un bateau de 25 mètres qui a 99 ans. On fêtera son centenaire l'année prochaine. C'est un bateau hôtel qu'on a lancé en 2020 à Montauban et avec lequel on fait beaucoup de repas croisières, de nuitées. Et là, on a un couple qui a passé la nuit, qui a mangé à bord hier soir et qui va faire une petite balade ce matin. On a l'autre bateau, l'Olympe, avec lequel on fait des balades pendant tout l'été. On accueille aussi beaucoup les groupes. Dimanche dernier, on était à la fête du Tarn à Bressol. Et voilà, celui-ci il peut accueillir jusqu'à 75 passagers. Donc ça, c'est le dernier bateau qui est capable d'accueillir des groupes entre Toulouse et Bordeaux. On est les seuls maintenant. Et puis, on a un tout petit bateau qui est en centre-ville de Montauban, au pied du musée Ingres, enfin plus exactement au quai des Mouettes. Mais on embarque maintenant au nouveau ponton du MIB. Et c'est un petit bateau électrique très cosy, à bord duquel on embarque 4-5 personnes pour des croisières privatives. Et donc, on va voir les oiseaux, les castors et les vieux moulins. C'est un bateau qui a des allures de vieille chaloupe, avec une belle bourlingue tressé et un pont en teck et puis des banquettes moelleuses. Et l'avantage du moteur électrique, c'est qu'on n'a pas le moindre bruit quand on évolue sur la rivière. On entend juste le clapotis, le bruit des oiseaux, les grenouilles. Voilà, il n'y a pas plus immersif comme expérience.
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19h49 et je vous dis merci encore de votre écoute sur CFM Radio. Je vous dis surtout à demain dès 7h et jusqu'à 10h sur CFM Radio. J'aurai à nouveau donc une croisière sur le Tarn à vous faire gagner grâce à notre partenariat avec la compagnie fluviale du Midi. Périne nous en parlait il y a quelques instants. Ce sera dès demain à partir donc de un petit peu après les infos de 9h et puis on refera un point sur toute l'actu locale sur vos départements demain matin. C'est une excellente journée, cette matinée n'est pas terminée, loin de là. C'est Aurélien qui vous accompagne à partir de 10h et jusqu'à midi. Midi, vous retrouverez évidemment les magazines de vos antennes locales de CFM Radio. Et je vous laisse avec Vanessa Paradis. Rendez-vous!

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1: 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Il est 10h. Aurélien, pour vous accompagner jusqu'à midi, on écoutera Paul Monnier dans quelques petites minutes. Et puis, vous l'avez ressenti ce matin, c'était agréable. Hein, il faisait un petit peu plus frais. Ouh, ça fait du bien. Allez, merci de nous rejoindre. On démarre avec Frank Walker. Oui.

0: Nouveauté, c'est FM Radio Superstar, le groupe Good Neighbors, les bons voisins. Allez, restez avec nous, on vous parle d'un spectacle de chevalerie à Cordes-sur-Ciel dans quelques instants avec Grégoire Panou, Hugues Lepaillet, ils sont comédiens, cavaliers, cascadeurs et ils sont au micro de Nina de notre antenne de CFM Cordes. Pour la musique, moi je vous préparerai dans la prochaine demi-heure du Muse, Divaphone et Tovlo arrive en duo avec Stromae.
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0: Bientôt 10h20, merci d'être avec nous sur CFM Radio, sur le nord de la région Occitanie. Tous les jours, on vous propose des petites sorties à faire sur notre belle région. Et là, on vous propose un spectacle à l'univers médiéval. C'est à Cordes-sur-Ciel, c'est tous les jours, sauf le samedi, jusqu'au 26 août.
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2: Entre joute, voltige, pyrotechnie et humour, c'est tout un univers médiéval qui est revisité par Fractal Productions pour le spectacle de chevalerie à Cordes-sur-Ciel dans le Tarn. Le nouveau spectacle 2026 s'appelle La fille du comte de Toulouse. Hugues Payet et Grégoire Panou sont comédiens, cavaliers et cascadeurs.
3: On voulait apporter un petit peu de légèreté, surtout par les temps qui courent. Et donc c'est vrai que de présenter un spectacle de chevalerie médiéval, mais sur un ton humoristique et décalé, pas forcément contemporain, mais décalé, et ben ça fait toujours plaisir au public. Et nous, ça nous fait aussi beaucoup plaisir de pouvoir les faire rire. Moi, j'adore voir dans les yeux des enfants cet émerveillement lors des combats, des joutes, des combats hauts en couleur avec des épées, avec des haches, des boucliers, des joutes quasi réelles avec des chutes, des
2: cascades, bref, tout ce qu'il faut pour faire rêver les petits et les grands. Et par ces fortes chaleurs, quand on est en armure, eh ben il faut savoir s'adapter.
4: On a les brumisateurs, on a l'ombrage, aujourd'hui on est obligé, on peut pas faire sans. Donc voilà, après nous c'est pareil, on a les chevaux qui tournent. Contrairement aux cavaliers qui font toujours la même chose. Et du coup, on essaie d'adapter les animaux aux conditions climatiques. Et puis après, voilà, nous, on s'adapte aussi.
3: Nos chevaux sont quand même nos principales compagnons de travail. Donc, c'est-à-dire qu'à partir du moment où on considère que pour les chevaux, ce serait trop difficile, à ce moment-là, effectivement, on décalerait les spectacles. Et c'est pour ça qu'on a quand même un pilier de chevaux important, de manière à ce que si vraiment on sent qu'un cheval est fatigué ou comme pourrait l'être, eh ben, comme ça, on peut l'arrêter plusieurs jours. De manière à ce qu'il récupère, et pendant ce temps-là, on peut prendre un autre cheval.
2: Le bien-être animal est pris en compte dans le spectacle de chevalerie à Cordes-sur-Ciel dans le Tarn. C'est jusqu'au 26 août. 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

Bastien Tellier, 10h27, un petit message pour les Montalbanais avant de continuer. La Grand Rue Sapiac à Montauban reste en circulation alternée encore quelques jours jusqu'au 31 juillet en raison des travaux d'extension de l'hôtel de ville. Allez, courage. Police, boulevard désert, c'est à suivre sur CFM Radio. Là, on écoute Muse avec Ellie Goulding, c'est Hush. Bon mercredi.

0: Bien la brancher sur CFM Radio, sur les routes du Tarn, de l'Aveyron, du Tarn-et-Garonne, du Lot. Merci d'être avec nous. On écoutera du rock avant 11h, les Guns N' Roses. Restez avec nous, on parlera aussi de la Fédération française des motards en colère. Ils sont toujours en colère à l'antenne lotoise. Ils réclament toujours l'abrogation du contrôle technique pour les deux roues. On les entendra au micro de Gilles Barré dans quelques petites minutes. Guns N' Roses, je vous l'ai dit, mais dans deux minutes, on écoute Boulevard Désert. Bon mercredi.
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0: Taylor Swift sur CFM Radio. Allez, on se tourne vers le Lot maintenant. On retrouve Gilles Barré avec la Fédération Française des Motards en colère. Il reste toujours mobilisé contre le contrôle technique pour les deux roues.
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2: Le contrôle technique pour les deux roues motorisées est désormais obligatoire en France. La Fédération nationale des motards en colère s'oppose toujours à ce décret et dénonce l'inutilité de cette obligation de contrôle. Monsieur Jean-Louis Daillon, coordinateur du Lot.
3: Tous les véhicules catégorie L, ça va du Solex à la plus grosse des motos. Ça passe par les véhicules 4 roues, 3 roues. Ça passe par les voiturettes sans permis. En fait, ils ont fait un package alors que l'Europe ne demandait pas tout ça. La directive initiale européenne parlait de sécurité des motards, donc de mortalité, d'accidentologie. Le gouvernement a modifié le texte pour inclure des notions de pollution atmosphérique et pollution sonore. L'accidentologie, ils n'en ont pas grand-chose à faire, puisqu'en fait, il y a beaucoup plus d'accidents liés aux infrastructures routières qu'aux véhicules en deux roues motorisées. Ça représente 0,3% les accidents liés à l'état du véhicule.
4: Alors, je rappelle que le contrôle technique pour les deux roues, trois roues, quoi, des véhicules sans permis est entré en vigueur depuis le 15 avril 2024. Qu'est-ce que ça va changer ou qu'est-ce que ça a changé, monsieur Daillon?
3: Qu'est-ce que ça va changer? Rien. On nous parle maintenant des motos de collection. Normalement, un véhicule en France de collection, il passe au bout de 30 ans. Donc, on est en 2024. En 1994, votre véhicule peut être déclaré véhicule de collection. Bizarrement, pour le contrôle technique des roues motorisées, c'est à partir de 1960 qu'ils sont considérés comme collection. On a beau mettre ça en exergue, l'expliquer, à part quelques radios un peu autonomes comme vous, et on vous en remercie qui nous donne la parole, tout le reste, non, c'est la ligne du parti. Il n'y a rien qui justifie un contrôle technique pour les véhicules de roues motorisées.
2: Sur le territoire lotois, il existe une trentaine de centres de contrôle technique. D'après une étude de la Fédération française des motards en colère du Lot, 16 refusent de faire ce contrôle, prétextant que l'investissement à terme ne sera pas rentabilisé. Le prix du contrôle technique des deux roues n'étant pas réglementé par l'État, c'est à chaque centre de fixer un tarif, alors que la plupart ne sont pas équipés du matériel nécessaire.
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1: 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Il est 11h, soyez les bienvenus, belle matinée. Katy Perry, Puggy, Clara Luciani, c'est ce qu'on écoutera dans les 20 prochaines minutes sur CFM Radio. Du classique rock aussi toute la journée pour vous accompagner sur CFM Radio. Modern Love, on écoute David Bowie. Bon mercredi.

0: c'est Pierre Demar sur CFM Radio. Il est tout juste 11h10 et on vous gâte tous les matins. Jérôme vous gâte tous les matins entre 7h et 10h. 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

0: Le reste, Clara Luciani sur CFM Radio. On se tourne vers l'Aveyron, Villefranche de Rouergue. On retrouve Jean-Claude Issali. Vous le connaissez, l'état administrateur bénévole pour la LPO, la Ligue de protection pour les oiseaux. Et aujourd'hui, on parle des plantations et des haies qui disparaissent de plus en plus. C'est le coup de projecteur de David Lefébure.
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2: Véritable allié de la nature, les haies rendent de nombreux services. Elles protègent les cultures du vent, offrent un meilleur confort aux animaux élevés en plein air, limitent l'érosion des sols et favorisent l'infiltration des eaux de pluie. Des fonctions multiples, précieuses pour la biodiversité comme pour l'agriculture. Jean-Claude Issali, administrateur bénévole pour la Ligue pour la protection des oiseaux, nous rappelle pourquoi elle mérite toute notre attention.
3: La haie est un élément vraiment primordial de notre paysage rural. Elles délimitent les parcelles, elles peuvent effectivement servir de clôture aussi par endroit, mais elles ont des rôles et des fonctionnalités vraiment extrêmement utiles et tout à fait compatibles avec l'agriculture, ce que malheureusement pas mal d'agriculteurs n'ont pas conscience encore aujourd'hui. Donc à la LPO, on y est très très sensible et d'ailleurs on accompagne des agriculteurs volontaires pour implanter des haies chez eux. Mais bon, c'est super d'implanter, mais c'est surtout préserver les haies qui existent, peut-être même les étoffer, les entretenir un petit peu mieux. Parce que ce que voient souvent les agriculteurs, c'est la perte de rendement qu'il y a sur les 10-15 premiers mètres qui bordent la haie. Mais ce qui ne se voit pas à l'œil, c'est que par contre, les cultures, elles ont des rendements supérieurs au-delà de 15, 20, 30 mètres de la haie. Parce que les pores des plantes par lesquelles elles respirent peuvent fonctionner beaucoup plus longtemps si elles ne sont pas en plein soleil toute la journée. Donc ça, les gens ne s'en rendent pas compte. C'est malheureux, ça a été prouvé. Moi, quand j'étais étudiant, l'INRA avait montré l'effet bénéfique des haies sur les rendements. Et malheureusement, c'est encore peu compris, quoi. Pas assez, en tout cas.
2: C'était Jean-Claude Issali, administrateur bénévole pour la Ligue pour la protection des oiseaux. Des informations complémentaires sur les haies sont à retrouver dans la rubrique Agriculture et biodiversité sur le site de la LPO Aveyron, onglet Nos actions.
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1: Merci, c'était Jack Dean, nouveauté sur CFM Radio. Il est bientôt 11h30, dans une petite minute, il sera tout juste 11h30, c'est l'heure de passer à PCV, l'album de la semaine avec Autour de Lucie.
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1: Allô, Valérie Lelio, bonjour.
4: Bonjour.
1: Avec Sébastien Lafargue, vous formez le duo Autour de Lucie et vous signez un sixième album, tous les deux, qui s'appelle Hors Monde. On s'attarde un peu sur le titre de l'album, s'il vous plaît, Valérie.
4: Bah oui, Hors Monde, moi j'aimais bien cette notion d'être un peu décalé, ce qui est un peu notre cas tous les deux, cette sensation qu'on a d'être un peu décalé, ne serait-ce que par rapport à la musique aujourd'hui en France surtout. Et puis décalé aussi, nos vies sont décalées un petit peu, on est plutôt jeune, on ne vit que pour la musique. Toute notre énergie va vers la musique. On est un peu dans notre bulle, mais on est quand même au courant de, voilà, on est connecté quand même à ce qui se passe et on regarde quand même le monde évoluer. Mais c'est vrai que on s'est créé une bulle de respiration et de créativité, je pense.
1: Ouais. Et puis de survie aussi peut-être, parce que dans ce monde de plus en plus chaotique, c'est vrai qu'il faut arriver peut-être à se créer un univers un peu à côté comme ça, depuis lequel on peut observer le monde pour en faire des chansons, par exemple.
4: Exactement, je pense qu'on peut dire que ce disque est une couverture de survie. C'est un peu ça. Contre les grosses chaleurs et puis les grosses fraîcheurs aussi, les grandes fraîcheurs. Oui, c'est voilà, on a créé cet album sur. En fait, on a commencé, on a sorti un 2 titres 45 tours en 2020 en plein Covid. On était déjà, en fait, on était en train d'amorcer le départ de ce disque. Et puis, il y a eu le Covid qui a freiné pas mal de choses, qui nous a freiné dans notre élan de concert, de choses comme ça. Et voilà. Et ensuite, on s'est vraiment consacré au disque pleinement. Et voilà.
1: Qu'est-ce qu'on écouterait aujourd'hui de ces 9 titres qui illustreraient notre propos du jour? Dites-moi, Valérie.
4: Notre propos du jour, eh bien, on pourrait dire chanson suspendue.
1: Allez, chanson suspendue, à la manière de ces cafés suspendus, hein, pour ceux qui arrivent derrière.
4: Exactement, tout à fait.
1: On l'écoute et puis on se dit à demain, salut.
4: À demain.
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0: chanson suspendue, ça c'est le titre qui ferme l'album Hors Monde d'Autour de Lucie. Valérie Leliot est notre invitée dans PCV cette semaine.
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0: Generation Storm 2 sur CFM Radio, j'espère que ça va. Il est déjà bientôt midi, dites donc. Restez avec nous, on prend la direction du Haut-Languedoc dans quelques minutes. L'été, c'est l'occasion de redécouvrir un petit peu ce qui se passe chez nous. Dans quelques minutes, on vous parle de la Salvetat sur Agout, du village fleuri de Freys sur Agout, ou encore du savoir-faire historique du territoire, comme l'usine de l'eau de la Salvetat, ou encore l'histoire de la charcuterie de la Connaise. On vous en parle avec Jérôme Rascol avant midi.
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0: Blame It on the Boogie, c'était The Jackson sur CFM Radio et on s'approche tout doucement des midi. Et je vous le disais, destination au Languedoc, maintenant c'est l'été, on a un petit peu plus de temps et prenons le temps de redécouvrir un petit peu les trésors de nos départements.
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2: La destination au Languedoc sur les monts de la Cône et le Proche-Hérault propose de nombreuses visites cet été autour des villages à découvrir, parfois de manière assez insolite, mais aussi autour des savoir-faire historiques du territoire. Héloïse Cojol, directrice de la destination au Languedoc.
3: Je vais commencer avec Caroline, du coup, qui est notre conseillère en séjour sur Fraisse-sur-Agoute, qui vous amènera à la découverte de ce beau village fleuri, de son patrimoine, de son histoire. Voilà, plein d'anecdotes qu'il faut vivre aussi. Il y a également les visites La Salvetat sur Agoute et La Cône-les-Bains. Alors là, on est passé depuis l'an dernier avec l'association Joker. Trois personnes qui viennent du théâtre, qui œuvrent de façon ludique à vous faire découvrir vraiment toutes les anecdotes. C'est très rigolo. Enfin, voilà, on a de très bons retours là-dessus. La filature Ramon à La Cône, c'est on remonte le temps. On vit quelque chose de fort, on apprend beaucoup de choses. Pareil, destiné à vraiment tout le monde. Christelle vous donnera rendez-vous pour la filature Ramon. Et c'est également elle, du coup, qui fait découvrir les secrets, l'histoire de la fabrication de la charcuterie à La Cône avec les visites, les rendez-vous charcutiers à La Cône.
2: Et la visite la plus demandée, c'est celle de l'usine de l'eau de la Salvetat.
3: On le voit aussi parce qu'on a quand même 5 créneaux sur cette visite. On en a rajouté un cet année par rapport aux demandes que l'on voit, en fait, par chaque année. Merci aux responsables de l'usine parce que sans eux, on ne pourrait pas y rentrer. Donc Sébastien, c'est notre conseiller en séjour qui fait vivre les bulles de la Salvetat, qui fait découvrir l'usine d'embouteillage. Et encore une fois, c'est quelque chose que l'on ne connaît pas, on ne sait pas comment c'est fabriqué, donc il ne faut pas hésiter à passer cette porte-là, à passer voilà, cette envie d'aller découvrir ce savoir-faire qui est fabuleux.
2: Pour plus d'infos sur les jours, horaires de visite et les réservations, c'est sur le site internet ou la page Facebook de l'Office de Tourisme avec les mots-clés « Destination au Languedoc ».
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Boyfriend, c'était Étienne Dao, vous l'avez reconnu bien sûr. Il va être midi, bon appétit tout le monde. Le rock de The All American Reject, ce sera juste après le classique Blondie. On écoute Atomic là maintenant, tout de suite. 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Moi, je vous laisse. Bon appétit.

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1: Bonjour à tous. Le feu dans le Var, toujours menaçant à hauteur du Gros Bessillon, annonce du préfet. Les flammes ont ravagé 2500 hectares. On déplore 4 blessés légers à cause des fumées. Près de 400 foyers sont privés d'électricité. L'origine du feu fait l'objet d'une enquête pour déterminer si une intervention humaine en est la cause. Elle quitte son poste. La ministre de la Transition écologique, Monique Barbu, démissionne après l'adoption définitive de la loi d'urgence agricole. Le texte réintroduit sous condition 2 pesticides autorisés dans l'UE, mais interdits en France, des pesticides qui seront réservés aux filières en difficulté. Dans un message, Monique Barbu regrette que le gouvernement ait empêché le débat autour de la suppression de cette mesure. Un recul environnemental de trop pour la ministre. Plusieurs personnes écartées après des tests positifs de drogue dans les ministères. C'est ce qu'annonce Sébastien Lecornu dans un entretien à Paris Match. Le Premier ministre veut montrer l'exemple sur le sujet et assure qu'on ne peut pas condamner les assassinats de jeunes de 16 ans et tolérer en même temps la consommation dans les beaux quartiers. Ces contrôles aléatoires vont se poursuivre. La mort de Daniel Siad dans les Hauts-de-Seine, accusé d'avoir été le rabatteur du criminel sexuel américain Jeffrey Epstein. 5 femmes avaient aussi porté plainte contre lui pour viol et violence sexuelle. Daniel Siad aurait succombé à un arrêt cardiaque, mais une enquête est ouverte pour déterminer les causes exactes du décès. À l'étranger, la tension est toujours aussi forte au Moyen-Orient. L'armée américaine a lancé des frappes contre des cibles iraniennes pour la 11e nuit consécutive. Donald Trump prévient, les États-Unis n'en ont pas du tout fini avec l'Iran. Et puis, journée plus calme sur le Tour de France entre 2 tempêtes. Après le contre-la-montre d'hier et avant 3 journées dans les Alpes, les coureurs vivent aujourd'hui la seule journée calme de cette 3e semaine de course. Une 17e étape sur 175 km entre Chambéry et Voiron. Hier, le 5e au général, l'Allemand Florian Lipowitz, victime d'une chute, a jeté l'éponge. Voilà pour l'essentiel de l'info. Excellent après-midi.
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Bonjour tout le monde, merci d'être avec nous dans ce mag. On vous propose le détour par Montpezat de Quercy. C'est parti pour la 15e édition du festival Bleu Trompette. Dès ce soir jusqu'à samedi soir, des concerts jazz, blues, swing gratuits initiés par l'association Bleu Trompette. On vous détaillera tout le programme de ces rendez-vous. On commence tout de suite par écouter le concert de ce soir, les Super Soul Brothers. Et puis on sera après avec Joël Mouriot pour l'association Bleu Trompette pour nous détailler l'ensemble du programme de cette 15e édition.

0: venez d'entendre les Supercell Brothers en concert lors du festival Bleu Trompette pour ce mercredi. Et c'est Joël Mouriot qui nous détaille tout le programme du festival. Bonjour Joël.
1: Oui, bonjour Lisa.
0: C'est donc ce soir sur la grande scène et juste avant, comme donc tous les soirs lors du festival Bleu Trompette, il y a un autre plus petit concert, plus intime, l'apéro sur les hauteurs de Montpezat-Quercy.
1: Ça débute à 19h, c'est un apéro-concert avec un groupe qui s'appellera le mercredi, ça s'appelle les Franges d'Elsace du Guinguette, hein. C'est l'esprit Guinguette carrément, mais il faut savoir que c'est sur une place, c'est l'ancien château, et à côté, en même temps, nous avons intégré cette année le parc du presbytère, donc c'est à l'ombre, avec de la verdure, et c'est une façon de démarrer tranquillement la soirée. C'est très important, on attache énormément d'importance à cet apéro-concert qui permet aux gens de venir en famille et de manger un petit bout, de boire un petit verre et d'écouter tranquillement la musique à la fraîche et d'amener après, le soir, à 21h30. Alors là, on fait simplement 80 mètres. À 80 mètres, on tombe sur la belle place historique de la mairie du village. J'appelle ça un village, hein, nous sommes au Posa de Quercy. Un super village avec des arcades et un éclairage étoilé, on va dire. Mmh. Voilà.
0: Avec donc là, le mercredi, ce concert des Super Souls Brothers.
1: Ouais, oui.
0: Bleu Trompette, c'est votre combientième édition déjà ?
1: 15e.
0: Anniversaire hein, quand même.
1: Ah oui, nous sommes des ados. C'est un petit ado quoi, qui évolue, qui se transforme d'année en année. Bien sûr, les 15 premières années, c'est pas autant de concerts. C'était un concert sur une petite place. Et puis, au fur et à mesure, sont arrivés, sont été intégrés des bénévoles. On a grandi petit à petit, gentiment.
0: Ça tient dans le temps et c'est même de plus en plus joyeux, joli, festif, familial. C'est toujours gratuit et c'est toujours mis à l'honneur des producteurs locaux, de la bonne bouffe et surtout de la bonne musique. Là, mercredi, ce soir, Supercell Brothers qui ouvre sous les étoiles. Demain, ce sera Holly Boone's Orchestra. On les écoute tout de suite ?
1: Ah ben oui, avec plaisir. Duke Ellington, certainement, ou un Count Basie.
0: Count Basie, ouais, c'est ça, exactement.
1: Ah, tu vois ?
0: Ah.

0: Vous venez d'entendre Holly Boons Orchestra en concert demain soir à Montpezat-Quercy dans le cadre du festival Bleu Trompette. Là, c'est la deuxième partie, Joël, parce que la première commence encore une fois en hauteur, sous les arbres.
1: Sous les arbres, sur la place du presbytère et sur la place du château. Et ce soir-là, c'est un peu spécial parce que c'est le groupe Silky Collective, c'est un groupe de jeunes de Cahors. Et je peux citer les noms parce qu'il y a Gaëtan qui a la guitare électrique, Paul qui a le saxo ténor, Marius qui a la batterie, Léonce à la contrebasse et Herman à la trompette. Ce sont des jeunes qui ont entre 17 et 22 ans et je trouve ça très intéressant. Très intéressant, c'est un petit coup de cœur. Donc nous allons chaque année faire un petit coup de cœur pour un groupe local.
0: Du local, mais toujours dans le blues, dans le swing, dans le jazz.
1: Oui, là, on est là, c'est du funk jazz fusion. Quelque chose de très moderne.
0: Vous êtes diversifié, ma parole.
1: Ah, ben oui. C'est pour nos 15 ans, on essaie de s'améliorer.
0: Il y aura même de la salsa.
1: Oui, mais ça, c'est le samedi. On va en reparler, parce que la salsa, c'est pour terminer le festival. Nous sommes open, comme on dit. C'est faire pour que les gens puissent venir découvrir de la musique. C'est le plaisir de découvrir des musiciens. Vous êtes à 10 mètres d'un groupe, je trouve que ça c'est très intéressant.
0: Et encore une fois, pour des soirées entièrement gratuites et des groupes que vous êtes allés chercher au-delà de l'océan. Hein. Là, en l'occurrence, Danny Doris et Ronald Baker, notre super trompettiste à Baltimore.
1: Alors Ronald Baker, en fait, c'est un Américain qui vit en France depuis très longtemps, c'est un trompettiste. Et Danny Doris, c'est le propriétaire du caveau de la Huchette à Paris. Donc c'est un promoteur de jazz toute l'année et c'est un fabuleux musicien avec son frère. Ce sont deux fameux musiciens et qui, cette année, me permet d'avoir un rêve parce que Ronald Baker, ça fait... On peut dire qu'il y a une trentaine d'années, j'avais souhaité le faire venir dans une autre vie que j'avais. Et un coup, il n'était pas libre, un coup, j'avais pas l'argent, un coup aussi là. Et puis, quand on m'a proposé avec Ronald Baker, Danny Doris, j'ai dit oui, je le veux.
0: On les écoute tout de suite.
1: D'accord.
0: Pour se faire une idée.
1: Merci. 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

0: Vous venez d'entendre Danny Doris et Ronald Baker en concert ce vendredi du côté de Montpezat Quercy dans le cadre du festival Bleu Trompette que nous détaille aujourd'hui Joël Mouriot pour l'association Bleu Trompette. Et le concert de Danny Doris et Ronald Baker sera précédé, toujours gratuitement, mais pour l'avant-festival de 19h, par les...
1: Soul Donkeys.
0: Voilà.
1: Les, en fait, ce sont les ânes qui ont un peu bu, quoi.
0: Ils sont neufs, ça va faire du monde qui titube.
1: C'est une forme d'humour qu'ils pratiquent. Ces neuf musiciens qui sont très talentueux et qui sont aussi de Cahors, comme quoi... on peut trouver de très bons musiciens pas très loin de chez nous.
0: Et puis en plus, qui rentre parfaitement dans vos habitudes, hein, gospel, ouais. Rhythm and blues, jazz, soul, ouais. Tout ça.
1: Bah oui. Bah. Et puis, bah oui, c'est à partir de 19h et le concert, c'est à 21h30, le soir à 21h30. Voilà. Et nous allons terminer
0: en beauté
1: avec Ameria Quartet, qui est c'est la musique envoûtante du Brésil. C'est un quartet que j'adore. D'abord, il y a un musicien qui est à l'intérieur de ce groupe, Georges, que je connais depuis 40 ans, Georges Bonfils, qui est connu comme bassiste, comme loup noir du côté de Montauban. Et donc, c'est un petit coup de cœur, qui est un bénévole aussi de l'association. Donc, on intègre aussi dans des groupes un bénévole, des bénévoles. C'est toujours l'esprit bleu trompette. Et ça se déroule, place du château, et parc du Presbytère. Et ce sera précédé ou suivi d'un Loca Salsa, qui est un groupe de salsa, mais autour d'un chanteur latin. Alors, j'essaie de bien le prononcer. Gerardo Gutiérrez, en espagnol. Et c'est un groupe montalbanais, on va dire, allez, montalbanais toulousain.
0: Et là, encore une fois, il y aura du monde sur scène, hein, parce qu'ils sont sept. Vous aimez bien les gros big brass bands à Bleu Trompette?
1: Ouais, sept, peut-être huit d'ailleurs, ou sept ou huit, parce qu'il va se greffer peut-être un ou deux musiciens supplémentaires dans la soirée. Ça, c'est la petite découverte. Et moi, j'aime quand on se cache pas, comme on dit, on va pas se cacher derrière des instruments. On a des musiciens, on voit qu'ils ont envie de donner. C'est important qu'un groupe se fasse plaisir que pour la salsa. Pourquoi? Parce que la salsa, c'est une musique qui se transmet. On a envie de bouger. On a envie de bouger, de participer. Et quand vous avez un chanteur de la voix, cette voix et ce groupe de cuivre, c'est fabuleux. Alors, ne pas manquer, absolument, à ne pas manquer, comme tous les autres groupes. S'ils sont dans la programmation, c'est que on les aime plus que aimer, on les adore.
0: La Loca Salsa, c'est donc le samedi, c'est ce samedi à 21h30, ouais. C'est le concert sur la grande scène. On les écoutera pour se dire au revoir avant ça. Joël, peut-être refaire un petit, je dis refaire parce que ça fait 10 ans qu'on fait au téléphone pour parler du festival Bleu Trompette et inviter tout le monde à venir. Si ça fait 10 ans et donc 15 ans d'existence du festival, c'est parce que c'est vraiment chouette. Mais ça a quand même bougé depuis. Ce que vous mettez en avant depuis toujours, depuis tout ce temps, c'est la musique, le local, la joie, tout simplement, le partage. Hein.
1: Bah, bien sûr, vous venez. Je crois qu'il y a un slogan publicitaire d'une grande boîte américaine, vous venez comme vous êtes. En fait, c'est simplement. Ben,
0: la bouffe est meilleure, hein.
1: Vous venez, vous asseyez, vous aimez, vous restez, vous avez soif, vous vivez un coup, vous mangez, on vous demandera rien. Rien de plus. Et le soir, le concert, vous pouvez découvrir tranquillement un groupe. Et nous, l'idée, c'est la découverte et simplement sans chichi. Il n'y a pas de place réservée. Tout simplement, vous arrivez en famille ou tranquillement, en amoureux ou en solitaire, ce sont des choix personnels et c'est comme dans la vie, tout simplement, voilà, on y vient, tranquillement.
0: Inutile de réserver, inutile de payer, le festival est entièrement gratuit, la programmation est à retrouver sur votre site bleutrompette.fr, on salue vos bénévoles en passant.
1: Ah oui, il faut les saluer parce que on essaie de se retrouver le plus souvent possible. Certains sont là depuis 15 ans, d'autres 10 ans, d'autres 3 ans, d'autres les intègrent. Et l'idée, c'est que, je dis toujours, le festival, il existe pas par les musiciens. Il existe parce que nous sommes, nous, un groupe. Et ce groupe, avec ce groupe, nous tenons tranquillement. Et chacun a son poste de travail, de responsabilité. C'est pas parce que, je leur dis toujours, bénévole, c'est pas parce que les personnes ne payent pas l'entrée qu'ils ne doivent pas être bien accueillis. Au contraire, c'est l'intérêt, c'est de dire, voilà, venez, venez nous rencontrer. Et pour moi, les bénévoles, c'est d'abord la base du festival. Le jour où le bénévole, il n'y a plus de bénévole, il n'y aura plus de festival, hein. Parce que c'est trop compliqué, c'est très compliqué de fédérer autour de bénévoles aujourd'hui. Mmh. Depuis le Covid, les bénévoles se sont un peu étiolés par de tas de raisons psychologiques, c'est rien. Je ne fais pas assez de politique pour expliquer pourquoi les bénévoles sont pas là, sont plus là. C'est très compliqué. Le bénévolat est devenu très compliqué, donc. Je prends énormément de temps. D'abord, on travaille ensemble toute l'année. Parce qu'un festival, on ne voit pas la, on met pas le bouton sur la lumière et hop, c'est parti.
0: Ah bon?
1: C'est parce qu'on se réunit. Non, non, ça ne se fait pas comme ça. Il y a des gens qui peuvent le faire, des grosses entreprises, des grosses villes. Mais nous, non. Nous, le moindre petit panneau, on l'a décidé, on l'a dessiné ensemble. On l'a fait ensemble. Et qu'est-ce qu'on fait cette année? Les guirlandes. Et l'autre jour, j'étais en train de mettre déjà dans l'allée des guirlandes avec un responsable qui travaille au bureau, Didier, et qui est là pour, qui est responsable de tout ce qui est visuel. Je dis, le visuel dans un festival, c'est ce qu'on croit, on a tellement naturel qu'on croit que c'est là et qu'on ne le voit pas. Et ça, c'est, du moment qu'on ne le voit pas, c'est bon signe, c'est que c'est bien fait.
0: Ça va être beau, ça va être bon et ça va être doux dans les oreilles. Et puis d'ailleurs, vous faites plaisir aussi sur la programmation parce qu'on parle de tout ce qui peut être mis en place en amont. Bah, Danny Doris et Ronald Baker, ça fait donc 10 ans que vous attendez, oui. C'est ça? Non, 15?
1: Ou même un peu plus, on va dire même 25 ans.
0: Eh bien, ils seront chez vous à Montpezat-Quercy ce vendredi.
1: Oui, ça, c'est unique.
0: Et la soirée de samedi, ce sera la Loca Salsa qu'on va s'écouter tout de suite en quelques secondes. Joël qui nous parlait de la programmation du festival Bleu Trompette. C'est là, c'est dès ce soir jusqu'à samedi. C'est à Montpezat-Quercy. Joël Mourioux, merci beaucoup.
1: Merci Lisa, merci de CFR. Et à bientôt.

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1: Bonjour à tous. Le feu dans le Var, toujours menaçant à hauteur du Gros Bessillon, annonce du préfet. Les flammes ont ravagé 2500 hectares. On déplore 4 blessés légers à cause des fumées. Près de 400 foyers sont privés d'électricité. L'origine du feu fait l'objet d'une enquête pour déterminer si une intervention humaine en est la cause. Elle quitte son poste. La ministre de la Transition écologique, Monique Barbu, démissionne après l'adoption définitive de la loi d'urgence agricole. Le texte réintroduit sous condition 2 pesticides autorisés dans l'UE, mais interdits en France, des pesticides qui seront réservés aux filières en difficulté. Dans un message, Monique Barbu regrette que le gouvernement ait empêché le débat autour de la suppression de cette mesure. Un recul environnemental de trop pour la ministre. Plusieurs personnes écartées après des tests positifs de drogue dans les ministères. C'est ce qu'annonce Sébastien Lecornu dans un entretien à Paris Match. Le Premier ministre veut montrer l'exemple sur le sujet et assure qu'on ne peut pas condamner les assassinats de jeunes de 16 ans et tolérer en même temps la consommation dans les beaux quartiers. Ces contrôles aléatoires vont se poursuivre. La mort de Daniel Syad dans les Hauts-de-Seine, accusé d'avoir été le rabatteur du criminel sexuel américain Jeffrey Epstein. 5 femmes avaient aussi porté plainte contre lui pour viol et violence sexuelle. Daniel Syad aurait succombé à un arrêt cardiaque, mais une enquête est ouverte pour déterminer les causes exactes du décès. À l'étranger, la tension est toujours aussi forte au Moyen-Orient. L'armée américaine a lancé des frappes contre des cibles iraniennes pour la 11e nuit consécutive. Donald Trump prévient, les États-Unis n'en ont pas du tout fini avec l'Iran. Et puis, journée plus calme sur le Tour de France entre 2 tempêtes. Après le contre-la-montre d'hier et avant 3 journées dans les Alpes, les coureurs vivent aujourd'hui la seule journée calme de cette 3e semaine de course. Une 17e étape sur 175 km entre Chambéry et Voiron. Hier, le 5e au général, l'Allemand Florian Lipowitz, victime d'une chute, a jeté l'éponge. Voilà pour l'essentiel de l'info. Excellent après-midi.
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6: Madame, monsieur, bonjour. Rémi Thoreau est là avec vous pour la prochaine demi-heure. Aujourd'hui, dans le MAG de CFM Montauban, on poursuit notre série de portraits consacrés aux habitants des quartiers prioritaires de Montauban. Réalisé en immersion par Perrine Guillon-Lanabras, notre journaliste stagiaire, ce reportage donne la parole à celles et ceux qui vivent dans ces quartiers, racontent leur parcours et partagent leur regard sur leur quotidien. Aujourd'hui, rencontre avec Toufik.

0: qui fait en fait qu'un voyage est intéressant, ce sont les gens qui t'entourent. Et là, le fait d'avoir vu mon fils et surtout le bonheur que ça lui procurait, un sourire que j'ai rarement vu sur son visage, pour moi, ça reste mon meilleur voyage.
1: Connaître Montauban par ses cartes postales, ses places historiques ou ses boulevards animés, mais la vraie richesse de la ville se cache là où le quotidien s'écrit, au cœur de ses quartiers et à travers le regard de ceux qui les font vivre. Les quartiers prioritaires abritent des histoires, des projets et des parcours de vie qui méritent d'être racontés, loin des clichés, par celles et ceux qui les font vibrer au quotidien. Aujourd'hui, nous faisons la connaissance de Taoufik, 46 ans. Originaire du quartier des Chaumes de Montauban, il évolue désormais dans le monde de la musique. Producteur, artiste, mais aussi conférencier, Taoufik est un véritable couteau suisse. Une polyvalence qu'il me décrit à travers ses rencontres, ses doutes et ses réussites. C'est un lundi après-midi ensoleillé que je retrouve Taoufik au Jardin des Plantes, un lieu où l'on passe rapidement de l'ombre à la lumière à l'image de son parcours. Nous nous sommes arrêtés au milieu d'un chemin sur lequel Taoufik m'a refait l'inventaire de sa vie. J'ai pu apprendre à connaître un homme conscient des enjeux de sa binationalité franco-marocaine et des richesses que ça lui apporte au quotidien.
0: J'ai parfois bougé de Montauban, mais j'y suis tout le temps revenu. Donc maintenant, qu'est-ce que je fais? Je produis de la musique pour des artistes indépendants, mais aussi pour des artistes majeurs, c'est-à-dire qui sont signés en maison de disques, mais aussi internationaux. En parallèle, j'ai une deuxième activité où j'écris des conférences pour des dirigeants d'entreprise. Et j'ai une troisième activité sur Instagram où je fais des formations et des masterclass autour du domaine musical, marketing musical.
2: T'as toujours été intéressé par ça? Est-ce que ton parcours, il a une logique ou pas du tout?
0: Il a une logique, c'est que j'ai toujours été connecté au ressenti. Les émotions que ça me procure, la musique, c'est ça à la base. Ce sont des émotions qu'on retranscrit. Et la conférence, c'est pareil. C'est-à-dire qu'on va chercher à capter l'attention d'une audience. Donc il y a encore cette partie émotive. Et la formation, c'est venu après parce que il y a un adage qui dit que la formation, c'est apprendre deux fois. Parce qu'il y a ce que tu sais, mais il y a comment tu le transmets. Donc t'apprends deux fois. Parfois je peux te dire, écoute, parle-moi du journalisme, comment on fait, tu vas peut-être bugger, parce que tu le fais peut-être naturellement, mais après l'expliquer à une audience, c'est autre chose. Donc maintenant je suis dans une logique de partage, mais ça ne veut pas dire que dans tout ce que je fais en parallèle, j'arrête la musique, je continue. J'ai besoin d'avoir les pieds dedans pour avoir cette légitimité de continuer à former les plus jeunes.
2: Et donc, avec tout ça, d'où viens-tu? Parce que là, tu me parles de quand même beaucoup d'activités qui ont tout un sens interconnecté. Mais par quelles études peut-être tu es passé? Comment tu en es arrivé ici?
0: Ah, les études, c'est dur. Ce sujet, c'est un peu dur parce que je sais pas, je ne crois pas en fait aux études. Pour être totalement sincère, je n'y crois pas. Il y a des choses auxquelles je crois. Par exemple, la médecine, elle est importante. On ne peut pas tricher. On aura toujours besoin d'un médecin, mais il y a plein de choses dans les études sur lesquelles je me dis que ça aurait pu m'enfermer. J'ai fait les études, moi, pour mon père, parce qu'en fait, c'était important d'avoir un diplôme. Et je suis allé faire un diplôme, un BEP en topographie. Donc, je n'ai jamais travaillé dans ce domaine. J'ai fini les études, j'ai dit, voilà, papa, voici mon BEP. C'est bon, je peux faire ce que je veux maintenant. Donc, c'est clairement pas les études qui m'ont l'idée à faire ce que je fais aujourd'hui. Si je fais ce que je fais aujourd'hui, c'est parce que j'ai fait des rencontres. J'ai fait des rencontres parce qu'à la base, donc, je suis issu d'une cité qui s'appelle la cité Cellier, qui fait partie du quartier Est à Montauban. Donc, c'est trois cités, Cellier, Pyrénées et les Chaumes. Si les Cellier n'existent plus, a été détruite pour en faire une cité pavillonnaire. Et moi, en fait, en grandissant là-dedans, je suis tombé amoureux du rap. Au début, pourquoi? Parce que j'avais un pote à moi qui avait son père qui avait une disco mobile qui faisait tout ce qui était musique électronique, mariage et tout. Mais il avait aussi du rap. Et un jour, en étant chez lui, il me fait écouter des choses et je tombe sur la cassette de MC Solar et le titre c'était Bouge de là. Et là, j'ai fait waouh, ok, d'accord, ça j'aime beaucoup, mais j'étais pas encore sûr de faire de la musique. Puis en troisième, je fais encore une deuxième rencontre, celle de Monsieur Ladanius, qui nous a quittés. qui lui en fait a été un professeur remarquable parce qu'il a vite capté qu'il ne pouvait pas faire tenir une classe d'école, enfin on va dire d'un collège au quartier avec un programme où on leur demande de faire de la flûte. C'était pas possible. Donc du coup il nous a fait refaire une chanson qui a été un succès dans les années 94-95 qui était Coolio, Gangsta's Paradise. Et là, je suis tombé amoureux de la musique assistée par ordinateur parce que j'ai vu comment on faisait, c'était les débuts. Et je lui ai demandé si je pouvais l'assister pendant qu'il fait ses cours. Il m'a dit, t'as le droit de fermer ta bouche et regarder comment je fais. Mais pas forcément de le faire à ma place. Et tous les mercredis après-midi, dès qu'il le pouvait, il m'invitait dans la préparation de ses cours au collège Olympe de Gouges pour voir son processus. Et c'est comme ça que je suis tombé aussi amoureux de la partie composition, parce qu'au début c'était que la partie écriture avec le côté MC Solar. Donc voilà, je pars de là, ça c'est le début.
2: Donc t'es pas trop du genre chanteur?
0: Pas du tout, maintenant oui. Après j'ai commencé à chanter, c'est-à-dire que je me suis autorisé à chanter, j'avais 21 ans. Et ça, c'est arrivé comment? J'avais un pote qui est d'ailleurs le parrain de mon fils, qui s'appelle Yannick Alain. Il est venu chez moi et timidement, je lui ai dit, écoute, je vais te faire écouter un artiste et tout. Il est vraiment intéressant, mais je suis pas sûr. Dis-moi ce que t'en penses. J'ai besoin d'avoir du recul. Et il écoute et c'était moi qui chantais. Je rappais plus. J'ai commencé à chanter. Et il me dit, franchement, c'est super et tout. Et j'aime beaucoup. Et je lui dis, ben, en fait, c'est moi. Et en fait, ça m'a rassuré. Encore une fois, j'avais besoin de légitimer ce que je fais parce que j'avais besoin certainement de validation à l'extérieur. Chose que je demande beaucoup moins aujourd'hui. Hein. Mais j'avais besoin de ça. Et c'est comme ça que je me suis mis à chanter. J'avais même un groupe où moi, j'étais rappeur et le deuxième était chanteur R&B. Il faisait les refrains et certains couplets. Et le jour où je lui ai dit que je chantais, il m'a dit, non, tu peux pas parce qu'il y a qu'un seul chanteur. Du coup, ben, je me suis séparé de cette personne avec qui je suis toujours pote, qui s'appelle Pierre, et je me suis mis au chant, et du coup en fait après j'ai fait que chanter, j'ai arrêté de rapper, j'avais 23-24 ans, donc comme quoi on peut chanter.

0: t'as toujours bercé dans la musique. Est-ce que tes parents peut-être viennent de ce milieu ou vraiment tu t'es fait tout seul?
1: Tout seul. Mon parcours, il est hyper basique. Je veux dire, on est en France dans notre famille que depuis mon grand-père. Mon grand-père avait fait Indochine. Si vous voulez, en fait, je peux même vous raconter une histoire plus personnelle. Mon nom de famille, c'est Koriche. K-O-2-R-I-C-H-E. C'est pas un nom de famille qu'on attribue aux Marocains. C'est pas courant. D'habitude, on va entendre Ben ceci, Ben cela. Dans les clichés, bien sûr, c'est le plus souvent ce qu'on entend. Mais en fait, mon nom a été donné par l'armée française. C'est-à-dire que, du coup, mon arbre généalogique, il ressemble à un bonsaï. Parce que... quand ils ont pris mon grand-père, parce que c'était un protectorat français avant le Maroc, ils sont venus, on ne te demande pas ton avis, mon grand-père a été embarqué, tu vas faire Indochine. Les noms, quand ils étaient en avion ou sur le bateau, on leur demandait leur nom. Ah, ben, chez nous, c'est très souvent, c'était Ben ceci, ça veut dire fils de cela. Et en fait, ils en avaient marre parce qu'il y en avait plein qui se ressemblaient. Donc, ils ont dit, ben, on va vous attribuer des noms qu'on a en fait dans nos listes et vous vous appellerez Koriche. C'est comme ça que mon grand-père est arrivé et puis il a fait venir mon père, il avait 12 ans. Ils habitaient sur Paris. Et puis j'ai un parcours hyper classique. Donc quand il n'y a pas de 10 générations dans la médecine, mon père est maçon, fallait reconstruire la France. C'est pour ça qu'il était là aussi. Ma mère est femme de ménage, on en avait besoin aussi. Et donc aucun parcours dans la musique. Par contre, ce qui est assez ouf, c'est que ceux qu'ont écouté mes parents m'ont inspiré dans la musique. Par exemple, la petite anecdote, j'ai fait un titre qui est devenu disque d'or sur un album qui est devenu disque de diamant pour Booba. Et le titre s'appelle Ceinturion. Et à l'intérieur, on entend en fait des violons qui sont issus en fait d'un sample que j'ai trafiqué pour éviter et contourner tous les problèmes de droit, d'une chanteuse égyptienne qui s'appelle Oum Kulthoum. Et cette chanteuse était écoutée par ma mère quand j'étais jeune, parce qu'elle avait une platine vinyle avec ce disque. Et du coup, je me suis souvenu de cette chanteuse. Comme quoi, en fait, sans qu'ils aient de parcours musicaux, à travers leur propre culture, j'ai pu m'en servir pour en faire quelque chose sur le mien.
0: C'est quoi ta relation avec ta généalogie marocaine? Est-ce que tu y retournes souvent ou pas?
1: Alors, j'y retourne pas beaucoup. Mon dernier voyage, c'était dans le Sahara marocain parce que j'avais besoin, en fait, de découvrir autre chose que ce qu'on nous expose du Maroc dans les médias, c'est-à-dire Marrakech, c'est le Barcelone marocain. C'est pas du tout, en fait, ce que je voulais connaître du Maroc. J'avais besoin de revenir à un Maroc plus authentique. Et donc, je suis allé donc, dans des endroits beaucoup plus reculés. Et ça, c'est un truc que j'ai aimé. Mais maintenant, j'y retourne pas très souvent parce que j'ai besoin et j'ai une soif de découvrir le monde dans son entièreté, même si j'aime ce pays qui est le mien, parce que j'ai deux pays et je changerai jamais d'avis. J'ai une binationalité, j'aime autant la France que le Maroc, et c'est mon parcours, c'est ma vie, c'est comme ça, je pourrais pas le changer. Mais j'ai besoin en fait de découvrir d'autres pays, donc j'ai voyagé et je vais continuer à voyager. Je fais voyager mon fils et j'ai ce besoin en fait de pas toujours revenir uniquement à mes racines.
0: Parle-moi un petit peu de ce rapport au voyage. Qu'est-ce que ça signifie pour toi? Pourquoi cette envie de voir d'autres choses?
1: Ah, tu sais, en fait, je suis pas médecin et pourtant, en fait, j'ai l'antidote au racisme. Et l'antidote au racisme, c'est le voyage. C'est parce que quand tu voyages, tu découvres d'autres cultures et surtout, tu découvres que finalement, on est tous pareils. Et qu'on a les mêmes problèmes, peu importe en fait où on va, qu'on n'ait pas la même religion, qu'on n'ait pas la même culture culinaire, traditionnelle, putain, peu importe en fait. C'est une ouverture à l'autre et dès qu'on s'ouvre à l'autre, on se rend compte que finalement en fait ce qui nous lie, c'est le fait d'être humain. Donc voyager, c'est certes découvrir un monde beaucoup plus grand que celui dans lequel on nous enferme, ou bien parfois on s'enferme parce qu'on a nos propres responsabilités, mais c'est aussi le fait de se dire qu'à chaque fois que je voyage, je grandis. Je grandis émotionnellement, spirituellement, je grandis aussi, intellectuellement aussi, je grandis. Et même dans le business, on peut grandir parce que il y a des endroits où je suis allé, je me dis, putain, c'est vrai qu'il y a des choses qui se sont développées ici, qu'on ne voit pas en France, alors que je suis sûr qu'on a le même besoin et ce serait cool de les ramener. Et franchement, ça, je trouve ça hyper intéressant au niveau du voyage parce que sans le voyage, on s'en tiendrait à ce qu'on connaît tout le temps et en fait, ce serait une eau qui stagne et une eau qui stagne, c'est une eau qui pourrit.
0: Et est-ce que tu peux me raconter ton plus beau voyage et pourquoi ça l'est?
1: C'est mon plus beau voyage, c'était dans le Sahara marocain. Pourquoi ? Parce que c'était avec mon fils, qui est aujourd'hui à 9 ans et demi, et que lui aussi avait besoin aussi de connaître une partie de ses racines, parce qu'il est à moitié espagnol, franco-espagnol. Et en fait, je voulais vraiment lui faire découvrir le Maroc qu'il ne connaît pas, c'est-à-dire que c'était son premier voyage au Maroc. Je voulais pas l'amener dans des villes ultra touristiques ou noyées dans le tourisme, on va dire. Je voulais vraiment qu'il voit le Maroc authentique et le sud du Maroc, c'est-à-dire le Sahara, près de la frontière mauritanienne, c'est encore autre chose. Et à chaque fois que je lui en parle, il me dit c'est quand qu'on y retourne. Et mon plus beau voyage, en fait, il est avec les miens. Tu sais, on aura beau en fait se dire ah j'adorerais aller au Vietnam, j'adorerais aller à Miami, peu importe en fait la destination que tu choisis, ce qui fait en fait qu'un voyage est intéressant, ce sont les gens qui t'entourent. C'est pas la destination qui va faire que t'es heureux. C'est les gens qui t'entourent dans cette destination. Et là, le fait d'avoir vu mon fils et surtout le bonheur que ça lui procurait, un sourire que j'ai rarement vu sur son visage, pour moi, ça reste mon meilleur voyage.

0: thématique qui est souvent revenue dans cet entretien est celle des rencontres. Une discussion, un avis extérieur ou encore un conseil, c'est ce qui a permis à Taoufik de devenir l'artiste accompli qu'il est aujourd'hui. Nous faisons un retour dans le passé en évoquant son enfance au Chaume, une époque qui a forgé les valeurs de partage et de ténacité que Taoufik défend désormais.
1: Honnêtement, c'est ma meilleure jeunesse. Si je devais changer quelque chose, je changerais rien. Tu sais pourquoi ? Parce qu'on a tendance à victimiser ce genre d'éducation, ce vie de quartier, vie difficile. Oui, évidemment que ça reste une vie difficile. Pour te parler de ma jeunesse dans un quartier, moi, ce que j'ai aimé et que je retrouve beaucoup moins aujourd'hui, parce qu'on vit dans une société qui est de plus en plus individualiste, et en fait, ce que j'ai aimé, c'est justement ne jamais connaître l'individualisme. Quand on avait besoin de quelqu'un, il y avait toujours quelqu'un. Et contrairement à ce qu'on pense dans les clichés sur ces news, ça n'a rien à voir en fait avec le fait de se dire que dans les quartiers, il n'y a que des Rebeux, des Renois, des Chinois, des Gitans. Non, pas du tout. Il y a des Français. Et beaucoup de Français de souche, quand je parle de Français, c'est des gens avec la couleur locale. Non, mais j'aime bien jouer avec les clichés parce que c'est la réalité. Il y a beaucoup de Français aussi qui sont très pauvres et qui vivent dans les quartiers. Et ce qui est très intéressant, c'est qu'on est tous soudés. On a besoin d'un truc. Je voyais des mamans frapper à l'étage supérieur pour demander du sel à une personne qu'elle ne connaissait pas. Je ne vois pas ça aujourd'hui. Là, mes parents, à un moment, ils sont partis du quartier, on avait 19 ans, pour habiter en ville. Puis après, ils sont partis de la ville au bout de plusieurs années pour habiter à Montech, donc à l'extérieur de Montauban, à la campagne. Je les ai suivis une partie du temps parce que voilà, j'avais récupéré leur maison. Et en fait, j'ai jamais vu une société aussi individualiste. Mes voisins, les 7 ans où je suis resté à Montech, je ne les connaissais pas. On ne s'est jamais parlé. Je suis venu, ils m'ont pas souhaité la bienvenue, rien du tout. J'ai dû moi-même, bien évidemment, j'ai pris la responsabilité de le faire, d'aller frapper chez mes voisins. Salut, je me présente Taoufik, je suis votre nouveau voisin, si vous avez besoin de quoi que ce soit. C'était important pour moi parce que c'est comme ça que j'ai grandi. Donc la vie de quartier, elle m'a appris à vivre ensemble. Contrairement, en fait, à être divisé pour mieux régner, comme on le dit. Mais non, en fait, la vie de quartier, c'est une super vie que j'ai vécue et je voudrais le revivre si j'avais 14 ans. Et sans compter à côté tout ce que ça m'a apporté dans le sport, parce qu'on trouve toujours quelqu'un avec qui s'amuser, toujours quelqu'un avec qui se défier. Donc moi j'ai adoré la vie de quartier.
2: Ah, ça tombe bien que tu me parles du sport, parce qu'en off du coup tu m'en parlais. C'est quoi ta relation au sport? Est-ce que c'est quelque chose que tu pratiques encore aujourd'hui et comment tu vis ça?
1: La partie sport, je le fais 3 à 4 fois par semaine, donc dans une salle de muscu. Pourquoi? Parce que voilà, entretenir son corps, c'est une mécanique. Donc c'est important de se sentir bien et pas se lever et se dire « Ah, j'ai mal au dos, j'ai 46 ans bientôt ». Non, j'ai pas envie de vivre ça et c'est pas ce que je vis. Et parallèlement, je m'entraîne 2 fois par semaine dans un club de basket, Montauban Basket Club. Voilà, je fais partie donc d'une équipe qui me fait vibrer parce que c'est mon social time. Voilà, ça c'est vraiment important. Mais la partie maintenant mindset, ce que ça m'apporte, c'est que sachant que je bosse pour moi. Moi, la dernière fois que j'ai eu une fiche de salaire, c'était en 2007. Donc je bosse chez moi. Et quand on bosse tout seul, très souvent, ça fait rêver. On se dit, ah, c'est cool, on bosse chez soi avec un ordinateur. Mais non, en fait, il y a aussi une contrepartie, c'est que il n'y a personne pour vous motiver. Il y a beaucoup de souffrances intérieures, beaucoup de conflits intérieurs, beaucoup de doutes, et le doute tue. Donc quand on se retrouve devant un ordinateur, parfois, il faut avoir la mentalité et la force de se dire, ok, je vais sortir de chez moi je vais avoir la discipline pour pouvoir m'occuper aussi de ma santé physique. Mais le sport, justement, c'est mon anti-burnout. C'est mon antidépresseur. Je ne prends pas de médicaments, j'en prends jamais. Réellement, jamais, jamais. Pour moi, c'est le sport. C'est le sport qui m'apporte toute ma santé mentale. Ce n'est pas que santé physique, c'est ma santé mentale. Et le fait d'être aussi régulier, ça développe ma discipline, mais dans d'autres cas de figure que le milieu sportif. Et tu vois, finalement, en fait, tout est lié, tout est connecté.
2: Et comment tu t'y prends, du coup, au quotidien? Parce que tu me dis que tu n'as pas connu de fiche de paye depuis 2007. Comment ce mindset, comme tu dis, se développe et s'exprime au quotidien?
1: Alors, en 2007, mon dernier travail, déjà, c'était d'être pion dans un collège, au collège de Jean Lacaze de Grisolles. Et ce qui est très marrant aujourd'hui, c'est que quand j'amène mon fils à l'école, parce qu'il est en CE2, je croise des élèves avec leur enfant. J'étais leur pion, c'est quand même ouf. C'est quand même assez dingue. Ça, c'est la petite anecdote parce que j'ai ce souvenir d'il y a 2 semaines. Mais comment je le vis, quand j'ai fini mon année en fait en tant que surveillant, j'ai eu un succès avec un DJ où je faisais de la musique de club, et ça s'appelait DJ Assad et Maraja, et ça a été un gros succès, grosse soupe. Je suis honnête avec moi-même. Donc j'ai compris comment hacker l'industrie musicale au niveau radiophonique. Quelles étaient les attentes du public, etc. Parce que ça faisait des années que je faisais des chansons à texte et ça marchait pas, je pouvais pas en vivre et tout le monde s'en fout de toute façon. Dès que je disais des trucs intelligents, tout le monde s'en foutait. Et dès que j'ai commencé à faire des chansons bêtes, ça y est, ça a commencé à faire kiffer les gens. Et j'en rigole aujourd'hui parce que je me dis, en fait, c'est pas que je faisais des chansons bêtes, c'est que le quotidien, il est tellement anxiogène que les gens ont besoin de se divertir. Donc j'ai fait de la musique qui divertissait les gens. Et ça a été mon premier succès en fin 2007, début 2008. Et là, je me retrouve partout en télé, en radio nationale. Je me retrouve à faire des émissions, même la méthode Coé. Je me retrouve vraiment à faire des interviews dans plein de radios. Et c'était particulier parce que je sortais d'un job où j'étais payé 1400 euros par mois. Et d'un coup, je me retrouve à toucher 200 000 euros l'année. Donc, c'était quand même assez fou. Et ce que je regrette, c'est que dans mon parcours scolaire, j'ai pas eu d'éducation sur l'économie, sur comment gérer ce job où j'étais payé 1400 euros par mois. Et d'un coup, je me retrouvais à toucher 200 000 euros l'année. Donc, c'était quand même assez fou. Et ce que je regrette, c'est que

0: connaissance, c'est pas ça qui va me faire réussir et qui va m'éviter les problèmes. Et donc depuis 2007-2008, j'ai appris à me réinventer pour répondre à ta question. Donc la musique pendant 5-6 ans, ça a été de façon très exposée. J'étais artiste, je tournais beaucoup, tournais en Espagne, en Pologne, en France. J'ai fait plein de concerts. Et c'était hyper intéressant. Ça pouvait être dans un club avec 200 personnes ou 1000 personnes. Et ça pouvait être dans un stade pour un festival devant 20 000 personnes, c'était le maximum. Donc c'était quand même assez dingue comme expérience. Mais il y a un moment, en fait, où je me suis posé la question, est-ce que j'ai envie de continuer à faire ça? Parce que j'ai vu des choses à l'intérieur. Donc dans la musique, ce qui se passait, c'était pas forcément propre, c'était pas forcément joli à regarder. J'ai même détesté, et pour être encore plus honnête, j'ai détesté ce que je devenais.
1: Ok, voilà. C'est-à-dire
0: trop d'égo, je commençais à avoir de l'orgueil, et j'aimais pas en fait ce que le pouvoir pouvait avoir comme influence sur moi. Et du coup j'ai dit, mais en fait je veux pas devenir cette personne, je commençais à me détester. Et là je me suis dit non, en fait je veux redescendre, je veux travailler dans l'ombre. Ça me plaît la musique, mais je veux être derrière les artistes. Donc voilà, ça c'est mon parcours.
1: Qu'est-ce qu'on peut te souhaiter pour le futur, ou à quoi doit-on s'attendre quand on voit ton nom apparaître sur nos écrans?
0: Là, le futur, c'est de continuer à faire de la musique réellement parce que j'aime ça. J'ai commencé à produire une artiste, à coproduire une artiste avec un ami à moi qui s'appelle Emmanuel. Donc, et l'artiste s'appelle Pauline Elliott. C'est une artiste de variété française. Et là, mon intérêt, c'est de développer cet artiste, développer mes formations, développer mes accompagnements, aider le maximum de personnes dans la musique à se développer, à devenir des marques et à être leur propre patron. Parce que, franchement, à travailler pour les autres, je crois que tu l'as compris, le salariat, c'est pas pour moi. Donc, je les aide vraiment, en fait, à être autonome, et je veux continuer à le faire. Ça, vraiment, c'est tout ce qu'on peut me souhaiter, c'est à continuer à développer les activités.

0: Taoufik compte rester sur Montauban principalement pour son fils. Pour autant, ça ne l'empêche pas d'envisager d'autres voyages et d'autres expansions à l'international dans son métier d'artiste. Le secret anti-âge, m'a-t-il dit, c'est la curiosité. Une qualité qu'il ne compte pas arrêter de stimuler, aussi bien professionnellement que dans le privé.
1: Et cette rencontre avec Taoufik vient enrichir la liste déjà longue des portraits des habitants des quartiers prioritaires de Montauban. Une série de podcasts réalisés avec le soutien de l'État et de la mairie de Montauban dans le cadre du contrat de ville. Cette année, c'est Perrine Guillon-Lanabras, qui est journaliste au sein de l'équipe de CFM, qui s'occupe de la réalisation de ces portraits que vous retrouvez sur cfmradio.fr.
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1: 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La compagnie dispose de plusieurs bateaux, comme le fameux péniche hôtel nommé Gaïa. Nicolas Perrier, gérant et capitaine de la compagnie fluviale du Midi.
2: C'est notre vaisseau amiral. Voilà. C'est un bateau de 25 mètres qui a 99 ans. On fêtera son centenaire l'année prochaine. C'est un bateau hôtel qu'on a lancé en 2020 à Montauban et avec lequel on fait beaucoup de repas croisières, de nuitées. Et là, on a un couple qui a passé la nuit, qui a mangé à bord hier soir et qui va faire une petite balade ce matin. On a l'autre bateau, l'Olympe, avec lequel on fait des balades pendant tout l'été. On accueille aussi beaucoup les groupes. Dimanche dernier, on était à la fête du Tarn à Bressols. Et voilà, celui-ci il peut accueillir jusqu'à 75 passagers. Donc ça, c'est le dernier bateau qui est capable d'accueillir des groupes entre Toulouse et Bordeaux. On est les seuls maintenant. Et puis on a un tout petit bateau qui est en centre-ville de Montauban, au pied du musée Ingres, enfin plus exactement au quai des Mouettes. Mais on embarque maintenant au nouveau ponton du MIB. Et c'est un petit bateau électrique très cosy, à bord duquel on embarque 4-5 personnes pour des croisières privatives. Et donc on va voir les oiseaux, les castors et les vieux moulins. C'est un bateau qui a des allures de vieille chaloupe, avec une belle bourlingue tressée et un pont en teck, et puis des banquettes moelleuses. Et l'avantage du moteur électrique, c'est qu'on n'a pas le moindre bruit quand on évolue sur la rivière. 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
1: Bonjour tout le monde, il est 14h sur CFM Radio. On passe l'après-midi ensemble, en musique et en info locale, via les coups de projecteur de nos différentes rédactions éparpillées que nous sommes sur le Tarn, le Tarn-et-Garonne, le Lot et l'Aveyron. On ira à Montauban à propos de croisières sur le Tarn avec la compagnie fluviale du Midi dans un prochain coup de projecteur dans un quart d'heure. Pour la playlist, c'est tout de suite Charlotte Cardin.

0: Il y avait Nada Surf avant Lucas Graham à l'instant. Vous aurez pour la suite Franz Ferdinand ou L'Aimant. Un prochain coup de projecteur autour de la compagnie fluviale du Midi. 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

0: Entre Franz Ferdinand et Bonne-Jovie, on part en goguette sur le Tarn avec la compagnie fluviale du Midi des Croisières que nous propose tout de suite Perrine depuis CFM Montauban.
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2: 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L'occasion de redécouvrir Montauban, cette fois par les eaux, autour d'un verre ou d'un repas. La compagnie dispose de plusieurs bateaux, comme le fameux péniche hôtel nommé Gaïa. Nicolas Perrier, gérant et capitaine de la compagnie fluviale du Midi.
3: C'est notre vaisseau amiral. Voilà. C'est un bateau de 25 mètres qui a 99 ans. On fêtera son centenaire l'année prochaine. C'est un bateau hôtel qu'on a lancé en 2020 à Montauban et avec lequel on fait beaucoup de repas croisières, de nuitées. Et là, on a un couple qui a passé la nuit, qui a mangé à bord hier soir et qui va faire une petite balade ce matin. On a l'autre bateau, l'Olympe, avec lequel on fait des balades pendant tout l'été. On accueille aussi beaucoup les groupes. Dimanche dernier, on était à la fête du Tarn à Bressols. Et voilà, celui-ci il peut accueillir jusqu'à 75 passagers. Donc ça, c'est le dernier bateau qui est capable d'accueillir des groupes entre Toulouse et Bordeaux. On est les seuls maintenant. Et puis on a un tout petit bateau qui est en centre-ville de Montauban, au pied du musée Ingres, enfin plus exactement au quai des Mouettes. Mais on embarque maintenant au nouveau ponton du MIB. Et c'est un petit bateau électrique très cosy, à bord duquel on embarque 4-5 personnes pour des croisières privatives. Et donc on va voir les oiseaux, les castors et les vieux moulins. 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

C'est maintenant entre Tila et Stone Sour que je vous propose d'attraper votre téléphone, de composer à l'aide de vos pouces le 05 63 930 020 pour gagner maintenant deux places pour le Festival des 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

0: CFM Radio sur les routes du Tarn, du Tarn-et-Garonne, du Lot et de l'Aveyron, en voiture, en tracteur, en skateboard ou à moto. Tiens, on vous parlera du contrôle technique à moto dans le Lot, où une association continue de demander l'abrogation du contrôle technique pour les motos et suggère de privilégier des mesures comme un meilleur entretien des routes et la sensibilisation des usagers. C'est notre prochain coup de projecteur de CFM Cahors dans un petit peu plus de 5 minutes.
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0: Nirvana et Frank Wakers ont fait un détour par les routes du Lot à moto avec le coup de projecteur du jour de Gilles Barré, CFM Cahors.
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2: Le contrôle technique pour les deux roues motorisées est désormais obligatoire en France. La Fédération nationale des motards en colère s'oppose toujours à ce décret et dénonce l'inutilité de cette obligation de contrôle. Monsieur Jean-Louis Daillon, coordinateur du Lot.
3: Tous les véhicules catégorie L, ça va du Solex à la plus grosse des motos. Ça passe par les véhicules 4 roues, 3 roues. Ça passe par les voiturettes sans permis. En fait, ils ont fait un package alors que l'Europe ne demandait pas tout ça. La directive initiale européenne parlait de sécurité des motards, donc de mortalité, d'accident. Le gouvernement a modifié le texte pour inclure des notions de pollution atmosphérique et pollution sonore. L'accidentologie, ils n'en ont pas grand-chose à faire, puisqu'en fait, il y a beaucoup plus d'accidents liés aux infrastructures routières qu'aux véhicules en deux roues motorisées. Ça représente 0,3% les accidents liés à l'état du véhicule.
2: Alors, je rappelle que le contrôle technique pour les deux roues, trois roues, quoi, des véhicules sans permis est entré en vigueur depuis le 15 avril 2024. Qu'est-ce que ça va changer ou qu'est-ce que ça a changé, monsieur Daillon ?
3: Qu'est-ce que ça va changer ? Rien. On nous parle maintenant des motos de collection. Normalement, un véhicule en France de collection, il passe au bout de 30 ans. Donc, on est en 2024. En 1994, votre véhicule peut être déclaré véhicule de collection. Bizarrement, pour le contrôle technique des roues motorisées, c'est à partir de 1960 qu'ils sont considérés comme collection. On a beau mettre ça en exergue, l'expliquer, à part quelques radios un peu autonomes comme vous, et on vous en remercie qui nous donne la parole, tout le reste, non, c'est la ligne du parti. Il n'y a rien qui justifie un contrôle technique pour les véhicules de roues motorisées.
2: Sur le territoire lotois, il existe une trentaine de centres de contrôle technique. D'après une étude de la Fédération française des motards en colère du Lot, 16 refusent de faire ce contrôle, prétextant que l'investissement à terme ne sera pas rentabilisé. Le prix du contrôle technique des deux roues n'étant pas réglementé par l'État, c'est à chaque centre de fixer un tarif, alors que la plupart ne sont pas équipés du matériel nécessaire.
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1: Toujours en musique, CFM Radio avec d'ici les 15h, Louis Tomlinson, Scorpion, sous ce script pour moi.

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1: Il est 15h, tout rond, sur CFM Radio. On poursuit une après-midi de musique et d'infos locales dans un contexte où la ministre Monique Barbu présente sa démission en plein désaccord sur la loi agricole. On vous parlera de haies. 20 000 km de haies disparaissent chaque année. Les replantations ne dépassent pas les 3 000 km. Et on vous parlera avec la Ligue de la protection des oiseaux d'ici un gros quart d'heure. Et depuis CFM, Villefranche de Rouergue. D'ici là, plein de musique. Sam Sauvage, Adar Sofer.

0: Alors, Sofer, fact up sur CFM. Chaque année, la France voit disparaître plus de 20 000 km de haies, nos fameux bocages, tandis que les replantations ne dépassent pas 3 000 km par an. C'est de ce déséquilibre préoccupant, souligné par la LPO, qui plaide pour une meilleure gestion, dont on vous parlera dans notre prochain coup de projecteur d'ici une dizaine de minutes. Entre-temps, vous aurez sur CFM Radio de la musique, Taylor Swift ou Alanis Morissette dans une poignée de secondes. Ne bougez pas.
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0: I knew you, Taylor Swift est sur CFM. Un peu d'esprit rock pour la suite, The Police ou U2, ce sera après une révélation. Non, je rigole, il fait chaud, il y a des feux, on manque d'eau et les haies nous seraient bien utiles. C'est ce que souligne la LPO, la Ligue de protection des oiseaux, tout de suite au micro de David Lefebvre, CFM Villefranche de Rouergue, pour son coup de projecteur du jour.
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2: Véritable allié de la nature, les haies rendent de nombreux services. Elles protègent les cultures du vent, offrent un meilleur confort aux animaux élevés en plein air, limitent l'érosion des sols et favorisent l'infiltration des eaux de pluie. Des fonctions multiples, précieuses pour la biodiversité comme pour l'agriculture. Jean-Claude Issali, administrateur bénévole pour la Ligue pour la protection des oiseaux, nous rappelle pourquoi elle mérite toute notre attention.
3: La haie est un élément vraiment primordial de notre paysage rural. Elles délimitent les parcelles, elles peuvent effectivement servir de clôture aussi par endroit, mais elles ont des rôles et des fonctionnalités vraiment extrêmement utiles et tout à fait compatibles avec l'agriculture, ce que malheureusement pas mal d'agriculteurs n'ont pas conscience encore aujourd'hui. Donc à la LPO, on y est très très sensible et d'ailleurs on accompagne des agriculteurs volontaires pour implanter des haies chez eux. Mais bon, c'est super d'implanter, mais c'est surtout préserver les haies qui existent, peut-être même les étoffer, les entretenir un petit peu mieux. Parce que ce que voient souvent les agriculteurs, c'est la perte de rendement qu'il y a sur les 10-15 premiers mètres qui bordent la haie. Mais ce qui ne se voit pas à l'œil, c'est que par contre, les cultures, elles ont des rendements supérieurs au-delà de 15, 20, 30 mètres de la haie. Parce que les pores des plantes par lesquelles elles respirent peuvent fonctionner beaucoup plus longtemps si elles ne sont pas en plein soleil toute la journée. Donc ça, les gens ne s'en rendent pas compte. C'est malheureux, ça a été prouvé. Hein, déjà quand j'étais étudiant, l'INRA avait montré l'effet bénéfique des haies sur les rendements. Et malheureusement, c'est encore peu compris, quoi. Pas assez en tout cas.
2: C'était Jean-Claude Issali, administrateur bénévole pour la Ligue pour la protection des oiseaux. Des informations complémentaires sur les haies sont à retrouver dans la rubrique Agriculture et biodiversité sur le site de la LPO Aveyron, onglet Nos actions.
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0: Wink Wink, Charlie XX, ses femmes avec Travis ou Charles Perkins. Après, au tour de Lucie. C'est pour tout de suite, c'est l'album de la semaine, le PCV au tour de Lucie. Ton micro de Rémi, pour maintenant.
1: Qui Rémi?
2: Pour un PCV?
1: Bonjour, c'est pour quel pays?
3: PCV. Bonjour.
4: PCV.
3: Allô? C'est-à-dire, vous l'appelez un PCV? Pardon?
4: PCV.
3: Je vous entends très mal, monsieur.
4: PCV.
5: Allô, Valérie Leliot, bonjour.
6: Bonjour.
5: Avec Sébastien Lafargue, vous formez le duo Autour de Lucie et vous signez un sixième album, tous les deux, qui s'appelle Hors Monde. On s'attarde un peu sur le titre de l'album, s'il vous plaît, Valérie.
6: Bah oui, Hors Monde, moi j'aimais bien cette notion d'être un peu décalé, ce qui est un peu notre cas tous les deux, cette sensation qu'on a d'être un peu décalé, ne serait-ce que par rapport à la musique aujourd'hui en France, surtout. Et puis décalé aussi, nos vies sont décalées un petit peu. On est plutôt jeunes, on ne vit que pour la musique. Toute notre énergie va vers la musique. On est un peu dans notre bulle, mais on est quand même au courant de, voilà, on est connecté quand même à ce qui se passe et on regarde quand même le monde évoluer, mais c'est vrai que on s'est créé une bulle de respiration et de créativité, je pense.
5: Ouais. Et puis de survie aussi peut-être, parce que dans ce monde de plus en plus chaotique, c'est vrai qu'il faut arriver peut-être à se créer un univers un peu à côté, comme ça, depuis lequel on peut observer le monde pour en faire des chansons, par exemple.
6: Exactement, je pense qu'on peut dire que ce disque est une couverture de survie. C'est un peu ça. Contre les grosses chaleurs et puis les grosses fraîcheurs aussi, les grandes fraîcheurs. Oui, c'est on a créé cet album sur. En fait, on a commencé, on a sorti un 2 titres 45 tours en 2020 en plein Covid. On était déjà, en fait, on était en train d'amorcer le départ de ce disque. Et puis, il y a eu le Covid qui a freiné pas mal de choses, qui nous a freiné dans notre élan de concert, de choses comme ça. Et voilà. Et ensuite, on s'est vraiment consacré au disque pleinement. Et voilà.
5: Qu'est-ce qu'on écouterait aujourd'hui de ces 9 titres qui illustreraient notre propos du jour? Dites-moi, Valérie.
6: Notre propos du jour, eh bien, on pourrait dire chanson suspendue.
5: Allez, chanson suspendue. À la manière de ces cafés suspendus, hein, pour ceux qui arrivent derrière.
6: Exactement, tout à fait.
5: On l'écoute et puis on se dit à demain. Salut.

0: chanson suspendue. Ça, c'est le titre qui ferme l'album Hors Monde d'Autour de Lucie. Valérie Leliot est notre invitée dans PCV cette semaine.
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0: entre Travis et Carl Perkins, c'est Jérôme Rascol de notre rédaction de CFM La Cône qui nous propose pour cet été de découvrir certains villages de manière ludique et drôle. On propose des visites centrées sur les savoir-faire du territoire dans son coup de projecteur du jour.
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2: La destination au Languedoc sur les monts de la Cône et le Prochéreau propose de nombreuses visites cet été autour des villages à découvrir, parfois de manière assez insolite, mais aussi autour des savoir-faire historiques du territoire. Héloïse Cojol, directrice de la destination au Languedoc.
3: Je vais commencer avec Caroline, du coup, qui est notre conseillère en séjour sur Fraisse-sur-Agoute, qui vous amènera à la découverte de ce beau village fleuri, de son patrimoine, de son histoire, voilà, de plein d'anecdotes qu'il faut vivre aussi. Il y a également les visites La Salvetat sur Agoute et La Cône-les-Bains. Alors là, on est passé depuis l'an dernier avec l'association Joker. Trois personnes qui viennent du théâtre, qui œuvrent de façon ludique à vous faire découvrir vraiment toutes les anecdotes. C'est très rigolo. Enfin, voilà, on a de très bons retours là-dessus. La filature Ramon à La Cône, c'est on remonte le temps. On vit quelque chose de fort, on apprend beaucoup de choses. Pareil, destiné à vraiment tout le monde. Christelle vous donnera rendez-vous pour La filature Ramon, et c'est également elle, du coup, qui fait découvrir les secrets, l'histoire de la fabrication de la charcuterie à La Cône avec les visites, les rendez-vous charcutiers à La Cône.
2: Et la visite la plus demandée, c'est celle de l'usine de l'eau de La Salvetat.
3: On le voit aussi parce qu'on a quand même 5 créneaux sur cette visite. On en a rajouté un stand nez par rapport aux demandes que l'on voit, en fait, par chaque année. Merci aux responsables de l'usine, parce que sans eux, on ne pourrait pas y rentrer. Donc Sébastien, c'est notre conseiller en séjour qui fait vivre les bulles de La Salvetat, qui fait découvrir l'usine d'embouteillage. Et encore une fois, c'est quelque chose que l'on ne connaît pas, on ne sait pas comment c'est fabriqué, donc il ne faut pas hésiter à passer cette porte-là, à passer voilà, cette envie d'aller découvrir ce savoir-faire qui est fabuleux.
2: Pour plus d'infos sur les jours, horaires de visite et les réservations, c'est sur le site internet ou la page Facebook de l'Office de Tourisme avec les mots-clés « Destination au Languedoc ».
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0: Emine Pala. Vous poursuivrez cet après-midi de musique et d'infos locales sur CFM Radio en la bonne compagnie de Gilles qui vous retrouve à partir de 16h jusqu'à 18h, jusqu'à la rediffusion du magazine d'actualité locale. Il vous fera aussi gagner plein de cadeaux hein, après Kerli Ray Jepsen. Pour tout de suite, il arrive. Très belle après-midi.
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2: 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Bonjour, c'est Gilles.
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2: Eh bien, les vacances se poursuivent hein, pour beaucoup d'entre vous. Et puis pour d'autres, elles ne devraient plus tarder. Bienvenue sur CFM Radio, sur nos belles régions ensoleillées que sont le Lot, le Tarn-et-Garonne, le Tarn et l'Aveyron. Au programme aujourd'hui, une escapade en croisière fluviale sur le Tarn du côté de Montauban. Et puis dans le Tarn, un spectacle de chevalerie, pas comme les autres, hein, avec de vraies épées, de vrais chevaux et surtout beaucoup d'humour. Et puis bien sûr, durant cette émission, beaucoup de musique et d'autres infos locales. On commence en musique avec Ben Mazuet. C'est l'heure, madame, monsieur, bienvenue à vous.
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0: C'était Wonderhouse avec cette chanson Purple sur CFM Radio. Dites-moi, amis auditeurs, si on découvrait la ville de Montauban sous un nouvel angle, voyez, on quitte la place nationale, on quitte les vieux faubourgs, le centre historique, et puis si on allait faire une croisière, alors non pas en Méditerranée ou en Atlantique ou je ne sais où, mais une croisière sur le Tarn pour découvrir Montauban depuis l'eau avec la compagnie fluviale du Midi. Est-ce que ça vous plairait? Eh bien, on en parle dans quelques minutes après Vanessa Paradis et David Bowie sur CFM Radio.
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0: Le regretté David Bowie sur CFM Radio avec cette chanson H2H. Mais écoutez, moi je vous laisse, hein, je vais aller me laisser porter par le calme de la rivière, hein, le temps d'un apéro, d'un déjeuner, ou pourquoi pas d'ailleurs d'un dîner, hein. Une façon originale pour moi de redécouvrir Montauban au fil de l'eau. Bah écoutez, pour cela, Nicolas Perrier, qui est gérant et capitaine de la compagnie fluviale du Midi, est justement au micro de Perrine de CFM Montauban. On va en savoir un peu plus.
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2: 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La compagnie dispose de plusieurs bateaux, comme le fameux péniche hôtel nommé Gaïa. Nicolas Perrier, gérant et capitaine de la compagnie fluviale du Midi.
3: C'est notre vaisseau amiral. Voilà. C'est un bateau de 25 mètres qui a 99 ans. On fêtera son centenaire l'année prochaine. C'est un bateau hôtel qu'on a lancé en 2020 à Montauban et avec lequel on fait beaucoup de repas croisières, de nuitées. Et là, on a un couple qui a passé la nuit, qui a mangé à bord hier soir et qui va faire une petite balade ce matin. On a l'autre bateau, l'Olympe, avec lequel on fait des balades pendant tout l'été. On accueille aussi beaucoup les groupes. Dimanche dernier, on était à la fête du Tarn à Bressol. Et voilà, celui-ci peut accueillir jusqu'à 75 passagers. Donc ça, c'est le dernier bateau qui est capable d'accueillir des groupes entre Toulouse et Bordeaux. On est les seuls maintenant. Et puis on a un tout petit bateau qui est en centre-ville de Montauban, au pied du musée Ingres, enfin plus exactement au quai des Mouettes. Mais on embarque maintenant au nouveau ponton du MIB. Et c'est un petit bateau électrique très cosy, à bord duquel on embarque 4-5 personnes pour des croisières privatives. Et donc on va voir les oiseaux, les castors et les vieux moulins. C'est un bateau qui a des allures de vieille chaloupe, avec une belle bourlingue tressée et un pont en teck, et puis des banquettes moelleuses. Et l'avantage du moteur électrique, c'est qu'on n'a pas le moindre bruit quand on évolue sur la rivière. On entend juste le clapotis, le bruit des oiseaux, les grenouilles. Voilà, il n'y a pas plus immersif comme expérience.
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Adèle Castillon avec cette chanson « Été avec toi » sur CFM Radio. Bah écoute, si tu es blonde à forte poitrine, je pars cet été avec toi. Bon, c'est un sketch, souvenez-vous, je l'emprunte à ce duo qui était formé par Franck Dubosc et Elise Moon dans les petites annonces d'Eli. Bienvenue avec nous sur CFM Radio. Allez, plus sérieusement, sortez les épées ou plutôt les appareils photo, puisque dans le Tarn, à Cordes-sur-Ciel, les chevaliers reprennent du service dans un spectacle qui mêle Moyen-Âge et humour décalé. Et oui, oubliez les séries télé sur Netflix. Venez voir un vrai spectacle de chevalerie à Cordes-sur-Ciel. Vous voulez en savoir plus? Allez, on développe après Nada Surf et Kid Francescoli sur CFM Radio.

0: Allez, vous qui nous écoutez dans le Lot, le Tarn-et-Garonne, le Tarn et l'Aveyron, vous écoutez CFM Radio, ne changez rien. Alors écoutez, si vous aimez les chevaliers, les beaux chevaliers, voyez, les cascades et les histoires qui sortent des sentiers battus, eh bien, direction dans le Tarn, à Cordes-sur-Ciel, ce très très beau village médiéval, le spectacle de chevalerie revient avec une nouvelle création où l'univers médiéval flirte avec l'humour. Et oui, bien sûr, c'est possible. Les armures sont bien réelles, les cheveux aussi, hein. Mais certaines situations risquent de vous surprendre et de vous faire sourire. C'est le prochain focus de Nina de CFM Cordes. Restez à l'écoute, c'est dans quelques minutes sur CFM Radio.
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0: Juliette Armanet, partir un jour. Eh bien oui, ça va tous nous arriver, on va tous partir un jour, on va rejoindre le paradis et puis on aura le sourire ce jour-là. Enfin, j'espère. Des chevaliers, des cascades de l'humour et quelques surprises, eh bien là, c'est aussi un autre départ que je vous propose, celui de rejoindre Corde sur Ciel dans le Tarn pour un spectacle à découvrir tous les jours, un spectacle de chevalerie, et sauf le samedi, hein, et ce, jusqu'au 26 août. On va en savoir beaucoup plus maintenant avec Nina de CFM Corde. Nina, c'est à toi.
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2: Entre joute, voltige, pyrotechnie et humour, c'est tout un univers médiéval qui est revisité par Fractal Productions pour le spectacle de chevalerie à Corde-sur-Ciel dans le Tarn. Le nouveau spectacle 2026 s'appelle La fille du comte de Toulouse. Hugues Payet et Grégoire Panou sont comédiens, cavaliers et cascadeurs.
3: On voulait apporter un petit peu de légèreté, surtout par les temps qui courent. Et donc c'est vrai que de présenter un spectacle de chevalerie médiéval, mais sur un ton humoristique et décalé, pas forcément contemporain, mais décalé, et ben ça fait toujours plaisir au public, et nous, ça nous fait aussi beaucoup plaisir de pouvoir les faire rire. Moi, j'adore voir dans les yeux des enfants cet émerveillement lors des combats, des joutes, des combats hauts en couleur, avec des épées, avec des haches, des boucliers, des joutes quasi réelles, avec des chutes,
2: des cascades, bref, tout ce qu'il faut pour faire rêver les petits et les grands. Et par ces fortes chaleurs, quand on est en armure, eh ben, il faut savoir s'adapter.
4: On a les brumisateurs, on a l'ombrage, aujourd'hui on est obligé, on ne peut pas faire sans. Donc voilà, après nous c'est pareil, on a les chevaux qui tournent, contrairement aux cavaliers qui font toujours la même chose. Et du coup, on essaie d'adapter les animaux aux conditions climatiques. Et puis après, voilà, nous on s'adapte aussi.
3: Nos chevaux sont quand même nos principales compagnons de travail. Donc, c'est-à-dire qu'à partir du moment où on considère que pour les chevaux ce serait trop difficile, à ce moment-là, effectivement, on décalerait les spectacles. Et c'est pour ça qu'on a quand même un pilier de chevaux important, de manière à ce que si vraiment on sent qu'un cheval est fatigué ou comme pourrait l'être, et bien comme ça on peut l'arrêter plusieurs jours, de manière à ce qu'il récupère, et pendant ce temps-là, on peut prendre un autre cheval.
2: Le bien-être animal est pris en compte dans le spectacle de chevalerie à Corde-sur-Ciel dans le Tarn. C'est jusqu'au 26 août. Il y a une représentation par jour en juillet à 15h. C'est fermé le samedi et il y a deux représentations par jour à 15 et 17h en août. Infos et réservations sur fractalproduction.com.
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2: Salut François.
4: Bonsoir à tous. Le feu n'est pas encore fixé dans le Var. L'incendie qui a parcouru plus de 2500 hectares connaît des reprises permanentes. Il est surveillé par 1100 pompiers sur le terrain. Par ailleurs, autre feu en Gironde cette fois. Un incendie est en cours à Somos. 70 hectares ont déjà brûlé depuis la mi-journée. Un quartier a été évacué. Une surmortalité jamais observée en France depuis celle de 2003. Santé publique France tire un bilan provisoire de la canicule du mois de juin. Un excès de plus de 5700 morts a été enregistré dans les départements concernés par des records de température historique du 17 juin au 2 juillet. Santé publique France observe une surmortalité inédite pour tous les âges à partir de 15 ans. Les régions les plus concernées par un excès de mortalité sont l'Île-de-France, le Grand Est et les Pays de la Loire. Elle reste, Monique Barbu ne quitte finalement pas son poste de ministre de la Transition écologique. Elle a accepté de poursuivre sa mission à la demande d'Emmanuel Macron, qui l'a assuré de son soutien. Monique Barbu avait pourtant annoncé quitter son poste pour protester contre l'adoption de la loi d'urgence agricole. Le texte réintroduit sous condition deux pesticides autorisés dans l'UE, mais interdits en France. Donald Trump continue ses menaces envers l'Iran. Il prévient, les États-Unis bombarderont des infrastructures civiles chaque fois que l'Iran tirera sur un navire dans le détroit d'Ormuz. Dans son viseur, les ponts et les centrales électriques. La reprise des hostilités depuis quelques jours a des conséquences sur les prix à la pompe. Pour la première fois depuis 6 semaines, le baril de pétrole Brent repasse au-dessus des $95. Les hostilités entre États-Unis et Iran font craindre un blocage durable des exportations d'hydrocarbures. Et puis, Pep Guardiola pourrait devenir le nouveau sélectionneur de l'Italie. La Fédération italienne de football confirme être en relation avec l'Espagnol, libre depuis la fin de son contrat avec Manchester City. Des discussions sur fond d'exception budgétaire pour tenter d'attirer le prestigieux entraîneur. L'Italie veut se reconstruire après avoir échoué pour la 3e fois d'affilée à se qualifier pour la Coupe du Monde. Voilà pour l'info, excellente fin d'après-midi.
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Jenny Rayon et Youngling avec cette chanson On Storm tout sur CFM Radio. Gilles, de retour avec vous. Je m'introduis dans votre vie tous les jours de 16h à 18h sur CFM Radio à travers le Lot, le Tarn-et-Garonne, le Tarn et l'Aveyron. Profitez-en hein, parce que vendredi soir, je suis en vacances. Edgar, éveille-moi sur CFM Radio.

0: Villebourbon, Beau Soleil comme à Falguière, vous écoutez CFM Montauban.
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Flo de la Vega, aimez les gens sur CFM Radio. Allez, j'ai 40 secondes pour vous parler de trois sorties à ne pas manquer absolument. Du 17 au 30 juillet, la compagnie Circulé installe son chapiteau dans le Lot au stade municipal de Saint-Vincent-Rivedolt. C'est un spectacle qui s'appelle « Et vous, ça va ?» Un spectacle de cirque contemporain. Il n'y a pas d'animaux, hein. Il y a juste des acrobaties, du théâtre, de la danse, de la musique et beaucoup de poésie à Saint-Vincent-Rivedolt. Le Festival des Châteaux de Bruniquel qui célèbre cette année sa 30e édition, hein, avec un spectacle de bonne humeur qui s'appelle Orphée aux Enfers de Jacques Offenbach. C'est un opéra comique présenté à ciel ouvert dans la cour du château à la tombée de la nuit. Ça aussi, il ne faut pas le louper. Puis enfin, bien sûr, ce spectacle de chevalerie qui revisite le Moyen-Âge avec une bonne dose d'humour. C'est à Cordes-sur-Ciel. Bel après-midi. Super Champ School.

0: Non, non, non, le disque n'est pas rien, je vous rassure. C'était Radiohead, Karma Police, sur CFM Radio. Dans 28 minutes, c'est votre flash de fin de journée avec François Germain. Et puis juste après, votre mag d'actualité locale dans les 7 rédactions. Il y en a 2 dans le Tarn-et-Garonne, 2 dans le Tarn, 2 dans l'Aveyron, 1 dans l'Aude. Ça fait bien 7, bien sûr. Votre mag d'actualité locale à 18h02, que vous pouvez d'ailleurs réécouter, hein, si jamais vous n'avez pas le temps, sur le site de cfmradio.fr quand vous voulez. Et puis dans un quart d'heure, eh bien, c'est l'album de la semaine avec Rémi Torella. Ça va? Tout va bien? Mais écoutez, j'en suis ravi.
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C'était Nickelback et cette chanson qui s'appelle Good Times Gone sur CFM Radio. Alors à tous ceux qui nous découvrent ou qui continuent à nous suivre, eh bien vous savez que chaque semaine, bien sûr, on vous présente un album de la semaine. Et c'est Rémi Torella qui s'y colle avec dans cette émission qui s'appelle PCV cette semaine. Il reçoit Valérie Leliot avec cet album Autour de Lucie pour un sixième album. Donc c'est une pop, vous allez voir, qui est vraiment mélancolique, délicate, avec une voix particulièrement douce. C'est Rémi qui va nous la présenter dans 7 minutes. Alors restez à l'écoute. Imagine Dragons, Mima, belle fin d'après-midi.

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5: Allô, Valérie Leliot, bonjour.
6: Oui, bonjour.
5: Autour de Lucie, dans PCV cette semaine, avec ce sixième album, Hors Monde. J'ai le droit d'avoir une chanson préférée dans l'album. Alors, c'est pas danser. J'ai beaucoup été touché, ému par le titre 2 de cet album, parce que je trouve qu'il est très parlant. Il touche, il y a tellement de gens qui ont aimé danser et qui n'osent plus danser, peut-être en... Sous le poids de la vie, des regards des autres, de la responsabilité, de je ne sais quoi.
6: Bien sûr, il y a ça, et puis aussi il y a la musique sur laquelle on aime danser, qui, en tout cas moi, je me sens complètement décalée par rapport à aujourd'hui. Moi j'aime danser sur des trucs, j'aime aussi des trucs qui groovent, mais pas que. Je peux danser très bien sur du Madness, ou sur du Smith, ou des choses comme ça, donc je me sens un peu toute seule dans mon coin. Quand j'ai la chance d'être dans des endroits où je vois que la musique peut me parler, je suis hyper heureuse. Après, il y a ça aussi, c'est que l'âge, c'est vrai qu'on est un peu plus maladroit avec son corps, on est un peu plus peut-être complexé, du coup, on est moins... Voilà, moi toujours aimé danser, j'adorais ça quand j'étais gamine. Quand j'ai pu aller en boîte avec ou sans la permission de mes parents, j'ai tout de suite adoré d'être baignée dans le son très fort et de danser. Ça a toujours été pour moi quelque chose de merveilleux. On s'oublie, je trouve qu'on lâche beaucoup de tensions. C'est vraiment, c'est très sous-estimé, je trouve. Et aujourd'hui, par exemple, moi, je n'ai pas d'endroit où aller danser. Et pourtant, j'habite à Paris. Donc, alors, soit je ne connais pas ces endroits. Mais il y a des fêtes de temps en temps avec des copains. Mais c'est vrai que si on se dit, tiens, ce soir, j'ai envie d'aller, je ne sais pas où aller, en fait. Parce que soit la musique ne me plaît pas, soit la faune, ce n'est pas exactement ce que j'attends. Et voilà, donc il y a tout ce truc qui fait... Alors on me dit, oui, mais t'as qu'à danser chez toi. Ben non, c'est pas pareil. Parce que danser chez soi, c'est super, mais ce qui est bien, c'est de danser avec d'autres personnes.
5: Le titre s'appelle « Pas danser », c'est le titre 2 de cet album. On en écoute un extrait... Enfin, on l'écoute, cet extrait-là, et puis on se dit à demain. Salut, Valérie.
6: À demain.

0: Danser, extrait de l'album Hors Monde d'Autour de Lucie. On retrouve Valérie Leliot demain dans PCV.
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3: Bonsoir à tous. Une surmortalité jamais observée en France depuis celle de 2003. Santé publique France tire un bilan provisoire de la canicule du mois de juin. Des fortes températures qui, selon de premières estimations, ont vraisemblablement eu un impact sur les décès. Nicolas Gomez.
4: Oui, Santé publique France enregistre un excès de plus de 5 700 morts dans les départements touchés par les températures caniculaires, soit 36% de plus que le bilan attendu. Plus de la moitié des victimes ont été recensées sur 3 jours, les 25, 26 et 27 juin, dans la foulée des 3 journées les plus chaudes jamais mesurées en France. Des chiffres à prendre avec prudence. Pour l'instant, ce bond de la mortalité ne peut pas être imputé avec certitude à la canicule, même s'il s'agit de l'explication la plus probable. Les régions les plus concernées par un excès de mortalité sont l'Île-de-France, le Grand Est et les Pays de la Loire.
3: Santé publique France tirera un bilan définitif à l'automne. Le feu n'est pas encore fixé dans le Var. L'incendie qui a parcouru plus de 2500 hectares connaît des reprises permanentes. Il est surveillé par 1100 pompiers sur le terrain. La journée de demain est redoutée à cause des conditions météo et en particulier les rafales de vent. Faux départ pour Monique Barbu. Après avoir annoncé sa démission, la ministre de la Transition écologique reste finalement à son poste sur requête d'Emmanuel Macron qui lui a demandé de poursuivre sa mission face à l'urgence d'agir contre les conséquences du changement climatique. Monique Barbu voulait partir après un profond désaccord sur la loi d'urgence agricole et la réintroduction sous condition de pesticides. À l'étranger, Donald Trump continue ses menaces envers l'Iran. Il prévient les États-Unis bombarderont des infrastructures civiles chaque fois que l'Iran tirera sur un navire dans le détroit d'Ormuz, dans le viseur du président américain, les ponts et les centrales électriques. Et puis le Belge Jasper Philipsen s'est imposé tout à l'heure à Voiron au terme de la 17e étape du Tour de France. Au classement général, pas de changement. Le maillot jaune de leader reste sur les épaules de Tadej Pogacar. Le Belge Remco Evenepoel et le Mexicain Isaac Del Toro complètent le podium. Voilà pour l'info, excellente soirée.
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4: Bonjour tout le monde, merci d'être avec nous dans ce MAG. On vous propose le tour par Montesa de Quercy. C'est parti pour la 15e édition du festival Bleu Trompette. Dès ce soir jusqu'à samedi soir, des concerts jazz, blues, swing gratuits initiés par l'association Bleu Trompette. On vous détaillera tout le programme de ces rendez-vous. On commence tout de suite par écouter le concert de ce soir, les Super Soul Brothers. Et puis on sera après avec Joël Mouriot pour l'association Bleu Trompette pour nous détailler l'ensemble du programme de cette 15e édition.

0: Vous venez d'entendre les Supercell Brothers en concert lors du festival Bleu Trompette pour ce mercredi. Et c'est Joël Mouriot qui nous détaille tout le programme du festival. Bonjour Joël.
1: Oui, bonjour Lisa.
0: C'est donc ce soir sur la grande scène et juste avant, comme donc tous les soirs lors du festival Bleu Trompette, il y a un autre plus petit concert, plus intime, l'apéro sur les hauteurs de Montpezat-Quercy.
1: Ça débute à 19h, c'est un apéro-concert avec un groupe qui s'appellera le mercredi, ça s'appelle Les Franges d'Alsace du Guinguette, hein. C'est l'esprit Guinguette carrément, mais il faut savoir que c'est sur une place, c'est l'ancien château, et à côté, en même temps, nous avons intégré cette année le parc du presbytère, donc c'est à l'ombre, avec de la verdure, et c'est une façon de démarrer tranquillement la soirée. C'est très important, on attache énormément d'importance à cet apéro-concert qui permet aux gens de venir en famille et de manger un petit bout, de boire un petit verre et d'écouter tranquillement la musique à la fraîche et d'amener après, le soir, à 21h30. Alors là, on fait simplement 80 mètres. À 80 mètres, on tombe sur la belle place historique de la mairie du village. J'appelle ça un village, hein. Nous sommes à Montpezat-Quercy. Un super village avec des arcades et un éclairage étoilé, on va dire. Voilà.
0: Avec donc là, le mercredi, ce concert des Super Souls Brothers.
1: Ouais, oui.
0: Bleu Trompette, c'est votre combientième édition déjà ?
1: 15e.
0: Anniversaire, hein, quand même.
1: Ah oui, nous sommes des ados. C'est un petit ado quoi, qui évolue, qui se transforme d'année en année. Bien sûr, les 15 premières années, c'est pas autant de concerts. C'était un concert sur une petite place. Et puis, au fur et à mesure, sont arrivés, sont été intégrés des bénévoles. On a grandi petit à petit, gentiment.
0: Ça tient dans le temps et c'est même de plus en plus joyeux, joli, festif, familial. C'est toujours gratuit et c'est toujours mis à l'honneur des producteurs locaux, de la bonne bouffe et surtout de la bonne musique. Là, mercredi, ce soir, Supercell Brothers qui ouvre bal sous les étoiles. Demain, ce sera Holly Boone's Orchestra. On les écoute tout de suite ?
1: Ah ben oui, avec plaisir. Duke Ellington, certainement, ou un Count Basie.
0: Count Basie, ouais, c'est ça, exactement.
1: Ah, tu vois ?
0: Ah.

0: Vous venez d'entendre Holly Boons Orchestra en concert demain soir à Montpezat-Quercy dans le cadre du festival Bleu de Trompette. Là, c'est la deuxième partie, Joël, parce que la première commence encore une fois en hauteur, sous les arbres.
1: Sous les arbres, sur la place du presbytère et sur la place du château. Et ce soir-là, c'est un peu spécial parce que c'est le groupe Silky Collective, c'est un groupe de jeunes de Cahors. Et je peux citer les noms parce qu'il y a Gaëtan qui a la guitare électrique, Paul qui a le saxo ténor, Marius qui a la batterie, Léon la contrebasse, Herman à la trompette. Ce sont des jeunes qui ont entre 17 et 22 ans et je trouve ça très intéressant. Très intéressant, c'est un petit coup de cœur. Donc nous allons chaque année faire un petit coup de cœur pour un groupe local.
0: Du local, mais toujours dans le blues, dans le swing, dans le jazz.
1: Oui, là, on est là, c'est du funk jazz fusion. C'est quelque chose de très moderne.
0: Vous êtes diversifié, ma parole.
1: Ah, ben oui. C'est pour nos 15 ans, on essaie de s'améliorer.
0: Il y aura même de la salsa.
1: Oui, mais ça, c'est le samedi. On va en reparler, parce que la salsa, c'est pour terminer le festival. Nous sommes open, comme on dit. C'est faire pour que les gens puissent venir découvrir de la musique. C'est le plaisir de découvrir des musiciens. Vous êtes à 10 mètres d'un groupe, je trouve que ça c'est très intéressant.
0: Et encore une fois, pour des soirées entièrement gratuites et des groupes que vous êtes allés chercher au-delà de l'océan. Hein. Là, en l'occurrence, Danny Doris et Ronald Baker, notre super trompettiste à Baltimore.
1: Alors Ronald Baker, en fait, c'est un Américain qui vit en France depuis très longtemps, c'est un trompettiste. Et Danny Doris, c'est le propriétaire du caveau de la Huchette à Paris. Donc c'est un promoteur de jazz toute l'année et c'est un fabuleux musicien avec son frère. Ce sont deux fameux musiciens et qui cette année me permet d'avoir un rêve parce que Ronald Baker, ça fait... On peut dire qu'il y a une trentaine d'années, j'avais souhaité le faire venir dans une autre vie que j'avais. Et un coup, il n'était pas libre, un coup, j'avais pas l'argent, un coup, ci et là. Et puis, quand on m'a proposé avec Ronald Baker, Danny Doris, j'ai dit oui, je le veux.
0: On les écoute tout de suite.
1: D'accord.
0: Pour se faire une idée.
1: Merci.

0: venez d'entendre Danny Doris et Ronald Baker en concert ce vendredi du côté de Montpezat-Quercy dans le cadre du festival Bleu Trompette que nous détaille aujourd'hui Joël Mouriot pour l'association Bleu Trompette. Et le concert de Danny Doris et Ronald Baker sera précédé, toujours gratuitement, mais pour l'avant-festival de 19h, par les...
1: Soul Donkeys.
0: Voilà.
1: Les, en fait, ce sont les ânes qui ont un peu bu, quoi.
0: Ils sont neuf, ça va faire du monde qui titube.
1: C'est une forme d'humour qu'ils pratiquent. Ces neuf musiciens qui sont très talentueux et qui sont aussi de Cahors, comme quoi on peut trouver de très bons musiciens pas très loin de chez nous.
0: Et puis en plus, qui rentre parfaitement dans vos habitudes, hein, gospel, ouais. Rhythm and blues, jazz, soul, ouais. Tout ça.
1: Bah oui. Bah, et puis, bah oui, c'est à partir de 19h et le concert, c'est à 21h30, le soir à 21h30. Voilà. Et nous allons terminer
0: en beauté
1: avec Ameria Quartet, c'est la musique envoûtante du Brésil. C'est un quartet que j'adore. D'abord, il y a un musicien qui est à l'intérieur de ce groupe, hein, Georges, que je connais depuis 40 ans, Georges Bonfils, qui est connu comme bassiste, comme loup noir du côté de Montauban. Et donc, c'est un petit coup de cœur, qui est un bénévole aussi de l'association. Donc, on intègre aussi dans des groupes des bénévoles. C'est toujours l'esprit bleu trompette. Et ça se déroule, place du château et parc du presbytère. Et ce sera précédé ou suivi de Loca Salsa, qui est un groupe de salsa, mais autour d'un chanteur latin. Alors, j'essaie de bien le prononcer. Gerardo Gutiérrez, en espagnol. Et c'est un groupe montalbanais, on va dire, allez, montalbanais toulousain.
0: Et là, encore une fois, il y aura du monde sur scène, hein, parce qu'ils sont sept. Vous aimez bien les gros big brass bands à Bleu Trompette?
1: Ouais, sept, peut-être huit d'ailleurs, ou sept ou huit, parce qu'il va se greffer peut-être un ou deux musiciens supplémentaires dans la soirée. Ça, c'est la petite découverte. Et moi, j'aime quand on se cache pas, comme on dit, on va pas se cacher derrière des instruments. On a des musiciens, on voit qu'ils ont envie de donner. Et c'est important qu'un groupe se fasse plaisir pour la salsa. Pourquoi ? Parce que la salsa, c'est une musique qui se transmet. On a envie de bouger. On a envie de bouger, de participer. Et quand vous avez un chanteur de la voix, cette voix et ce groupe de cuivre, c'est fabuleux. À ne pas manquer, absolument, à ne pas manquer, comme tous les autres groupes. S'ils sont dans la programmation, c'est que on les aime plus que aimer, on les adore.
0: La Loca Salsa, c'est donc le samedi, c'est ce samedi à 21h30, ouais. C'est le concert sur la grande scène. On les écoutera pour se dire au revoir avant ça. Joël, peut-être refaire un petit, je dis refaire parce que ça fait 10 ans qu'on fait au téléphone pour parler du festival Bleu Trompette et inviter tout le monde à venir. Si ça fait 10 ans et donc 15 ans d'existence du festival, c'est parce que c'est vraiment chouette, mais ça a quand même bougé depuis. Ce que vous mettez en avant depuis toujours, depuis tout ce temps, c'est la musique, le local, la joie, tout simplement, le partage. Hein.
1: Bah, bien sûr, vous venez. Je crois qu'il y a un slogan publicitaire d'une grande boîte américaine, vous venez comme vous êtes. En fait, c'est simplement.
0: La bouffe est meilleure, hein.
1: Vous venez, vous asseyez, vous aimez, vous restez, vous avez soif, vous vivez un coup, vous mangez, on vous demandera rien de plus. Et le soir, le concert, vous pouvez découvrir tranquillement un groupe. Et nous, l'idée, c'est la découverte et simplement sans chichi, il n'y a pas de place réservée. Tout simplement, vous arrivez en famille ou tranquillement, en amoureux ou en solitaire. Ce sont des choix personnels et c'est comme dans la vie. Tout simplement, voilà, on y vient tranquillement.
0: Inutile de réserver, inutile de payer, le festival est entièrement gratuit. La programmation est à retrouver sur votre site bleutrompette.fr. On salue vos bénévoles en passant.
1: Ah oui, il faut les saluer parce que on essaie de se retrouver le plus souvent possible. Certains sont là depuis 15 ans, d'autres 10 ans, d'autres 3 ans, d'autres intègrent. Et l'idée, c'est que, je dis toujours, le festival, il existe pas par les musiciens. Il existe parce que nous sommes, nous, un groupe. Et ce groupe, avec ce groupe, nous tenons tranquillement. Et chacun a son poste de travail, de responsabilité. C'est pas parce que, je leur dis toujours, bénévole, c'est pas parce que les personnes ne payent pas l'entrée qu'ils ne doivent pas être bien accueillis. Au contraire, c'est l'intérêt, c'est de dire, voilà, venez, venez nous rencontrer. Et pour moi, les bénévoles, c'est d'abord la base du festival. Le jour où le bénévole, il n'y a plus de bénévoles, il n'y aura plus de festival, hein. Parce que c'est trop compliqué, c'est très compliqué de fédérer autour de bénévoles aujourd'hui. Mmh. Depuis le Covid, les bénévoles se sont un peu étiolés. Par de tas de raisons psychologiques, c'est rien. Je ne fais, fais pas assez de politique pour expliquer pourquoi les bénévoles ne sont pas là. Voilà, sont plus là. C'est très compliqué. Le bénévolat est devenu très compliqué, donc... je prends énormément de temps. D'abord, on travaille ensemble toute l'année parce qu'un festival, on ne voit pas la, on ne met pas le bouton sur la lumière et hop, c'est parti.
0: Ah bon?
1: C'est parce qu'on se réunit. Non, non, ça ne se fait pas comme ça. Il y a des gens qui peuvent le faire, des grosses entreprises, des grosses villes, mais nous, non. Nous, le moindre petit panneau, on l'a décidé, on l'a dessiné ensemble. On l'a fait ensemble. Et qu'est-ce qu'on fait cette année? Les guirlandes. Et l'autre jour, j'étais en train de mettre déjà dans l'allée des guirlandes avec un responsable qui travaille au bureau, Didier, et qui est là pour, qui est responsable de tout ce qui est visuel. J'ai dit, le visuel dans un festival, c'est ce qu'on croit, on a tellement naturel qu'on croit que c'est là et qu'on ne le voit pas. Et ça, c'est, du moment qu'on ne le voit pas, c'est bon signe, c'est que c'est bien fait.
0: Ça va être beau, ça va être bon, et ça va être doux dans les oreilles. Et puis d'ailleurs, vous faites plaisir aussi sur la programmation, parce qu'on parle de tout ce qui peut être mis en place en amont. Bah, Dany Doris et Ronald Baker, ça fait donc 10 ans que vous les attendez, oui. C'est ça? Non, 15?
1: Ou même un peu plus, on va dire même 25 ans.
0: Eh bien, ils seront chez vous, à Montpezat-Quercy, ce vendredi.
1: Oui, ça, c'est unique.
0: Et la soirée de samedi, ce sera la Loca Salsa qu'on va s'écouter tout de suite en quelques secondes. Joël, qui nous parlait de la programmation du festival Bleu Trompette, c'est là, c'est dès ce soir jusqu'à samedi. C'est à Montpezat-Quercy. Joël Mourioux, merci beaucoup.
1: Merci Lisa, merci de CFR. Et à bientôt.

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1: Bonsoir à tous. Une surmortalité jamais observée en France depuis celle de 2003. Santé publique France tire un bilan provisoire de la canicule du mois de juin. Des fortes températures qui, selon de premières estimations, ont vraisemblablement eu un impact sur les décès. Nicolas Gomez.
2: Oui, Santé publique France enregistre un excès de plus de 5700 morts dans les départements touchés par les températures caniculaires, soit 36% de plus que le bilan attendu. Plus de la moitié des victimes ont été recensées sur 3 jours, les 25, 26 et 27 juin, dans la foulée des 3 journées les plus chaudes jamais mesurées en France. Des chiffres à prendre avec prudence. Pour l'instant, ce bond de la mortalité ne peut pas être imputé avec certitude à la canicule, même s'il s'agit de l'explication la plus probable. Les régions les plus concernées par un excès de mortalité sont l'Île-de-France, le Grand Est et les Pays de la Loire.
1: Santé publique France tirera un bilan définitif à l'automne. Le feu n'est pas encore fixé dans le Var. L'incendie qui a parcouru plus de 2500 hectares connaît des reprises permanentes. Il est surveillé par 1100 pompiers sur le terrain. La journée de demain est redoutée à cause des conditions météo et en particulier les rafales de vent. Faux départ pour Monique Barbu. Après avoir annoncé sa démission, la ministre de la Transition écologique reste finalement à son poste sur requête d'Emmanuel Macron qui lui a demandé de poursuivre sa mission face à l'urgence d'agir contre les conséquences du changement climatique. Monique Barbu voulait partir après un profond désaccord sur la loi d'urgence agricole et la réintroduction sous conditions de pesticides. À l'étranger, Donald Trump continue ses menaces envers l'Iran. Il prévient « Les États-Unis bombarderont des infrastructures civiles chaque fois que l'Iran tirera sur un navire dans le détroit d'Ormuz, dans le viseur du président américain, les ponts et les centrales électriques. » Et puis le Belge Jasper Philipsen s'est imposé tout à l'heure à Voiron au terme de la 17e étape du Tour de France. Au classement général, pas de changement. Le maillot jaune de leader reste sur les épaules de Tadej Pogacar. Le Belge Remco Evenepoel et le Mexicain Isaac Del Toro complètent le podium. Voilà pour l'info. Excellente soirée.
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3: Madame, monsieur, bonjour. Rémi Thoreau est là avec vous pour la prochaine demi-heure. Aujourd'hui, dans le MAC de CFM Montauban, on poursuit notre série de portraits consacrés aux habitants des quartiers prioritaires de Montauban. Réalisé en immersion par Perrine Guillon-Lanabras, notre journaliste stagiaire, ce reportage donne la parole à celles et ceux qui vivent dans ces quartiers, racontent leur parcours et partagent leur regard sur leur quotidien. Aujourd'hui, rencontre avec Toufik.

0: qui fait en fait qu'un voyage est intéressant, ce sont les gens qui t'entourent. Et là, le fait d'avoir vu mon fils et surtout le bonheur que ça lui procurait, un sourire que j'ai rarement vu sur son visage, pour moi, ça reste mon meilleur voyage.
1: Connaître Montauban par ses cartes postales, ses places historiques ou ses boulevards animés, mais la vraie richesse de la ville se cache là où le quotidien s'écrit, au cœur de ses quartiers et à travers le regard de ceux qui les font vivre. Les quartiers prioritaires abritent des histoires, des projets et des parcours de vie qui méritent d'être racontés, loin des clichés, par celles et ceux qui les font vibrer au quotidien. Aujourd'hui, nous faisons la connaissance de Taoufik, 46 ans. Originaire du quartier des Chaumes de Montauban, il évolue désormais dans le monde de la musique. Producteur, artiste, mais aussi conférencier, Taoufik est un véritable couteau suisse. Une polyvalence qu'il me décrit à travers ses rencontres, ses doutes et ses réussites. C'est un lundi après-midi ensoleillé que je retrouve Taoufik au Jardin des Plantes, un lieu où l'on passe rapidement de l'ombre à la lumière à l'image de son parcours. Nous nous sommes arrêtés au milieu d'un chemin sur lequel Taoufik m'a refait l'inventaire de sa vie. J'ai pu apprendre à connaître un homme conscient des enjeux de sa binationalité franco-marocaine et des richesses que ça lui apporte au quotidien.
0: J'ai parfois bougé de Montauban, mais j'y suis tout le temps revenu. Donc maintenant, qu'est-ce que je fais? Je produis de la musique pour des artistes indépendants, mais aussi pour des artistes majeurs, c'est-à-dire qui sont signés en maison de disques, mais aussi internationaux. En parallèle, j'ai une deuxième activité où j'écris des conférences pour des dirigeants d'entreprise. Et j'ai une troisième activité sur Instagram où je fais des formations et des masterclass autour du domaine musical, marketing musical.
2: T'as toujours été intéressé par ça? Est-ce que ton parcours, il a une logique ou pas du tout?
0: Il a une logique, c'est que j'ai toujours été connecté au ressenti, les émotions que ça me procure. La musique, c'est ça à la base, ce sont des émotions qu'on retranscrit. Et la conférence, c'est pareil, c'est-à-dire qu'on va chercher à capter l'attention d'une audience, donc il y a encore cette partie émotive. Et la formation, c'est venu après, parce que il y a un adage qui dit que la formation, c'est apprendre deux fois. Parce qu'il y a ce que tu sais, mais il y a comment tu le transmets. Donc t'apprends deux fois. Parfois je peux te dire, écoute, parle-moi du journalisme, comment on fait, tu vas peut-être bugger, parce que tu le fais peut-être naturellement, mais après l'expliquer à une audience, c'est autre chose. Donc maintenant je suis dans une logique de partage, mais ça ne veut pas dire que dans tout ce que je fais en parallèle, j'arrête la musique, je continue. J'ai besoin d'avoir les pieds dedans pour avoir cette légitimité de continuer à former les plus jeunes.
2: Et donc, avec tout ça, d'où viens-tu? Parce que là, tu me parles de quand même beaucoup d'activités qui ont tout un sens interconnecté. Par quelles études peut-être tu es passé? Comment tu en es arrivé ici?
0: Ah, les études, c'est dur. Ce sujet, c'est un peu dur parce que je ne crois pas en fait aux études. Pour être totalement sincère, je n'y crois pas. Il y a des choses auxquelles je crois. Par exemple, la médecine, elle est importante. On ne peut pas tricher. On aura toujours besoin d'un médecin, mais il y a plein de choses dans les études sur lesquelles je me dis que ça aurait pu m'enfermer. J'ai fait les études, moi, pour mon père, parce qu'en fait, c'était important d'avoir un diplôme. Et je suis allé faire un diplôme, un BEP en topographie. Donc, je n'ai jamais travaillé dans ce domaine. J'ai fini les études, j'ai dit, voilà, papa, voici mon BEP. C'est bon, je peux faire ce que je veux maintenant. Donc, c'est clairement pas les études qui m'ont l'idée à faire ce que je fais aujourd'hui. Si je fais ce que je fais aujourd'hui, c'est parce que j'ai fait des rencontres. J'ai fait des rencontres parce qu'à la base, donc, je suis issu d'une cité qui s'appelle la cité Cellier, qui fait partie du quartier Est à Montauban. Donc, c'est trois cités, Cellier, Pyrénées et les Chaumes. Si les Cellier n'existent plus, a été détruite pour en faire une cité pavillonnaire. Et moi, en fait, en grandissant là-dedans, je suis tombé amoureux du rap. Au début, pourquoi? Parce que j'avais un pote à moi qui avait son père qui avait une disco mobile qui faisait tout ce qui était musique électronique, mariage et tout. Mais il avait aussi du rap. Et un jour, en étant chez lui, il me fait écouter des choses et je tombe sur la cassette de MC Solar et le titre c'était Bouge de là. Et là, j'ai fait waouh, ok, d'accord, ça j'aime beaucoup, mais j'étais pas encore sûr de faire de la musique. Puis en troisième, je fais encore une deuxième rencontre, celle de Monsieur Ladanius, qui nous a quittés. qui, lui, en fait, a été un professeur remarquable parce qu'il a vite capté qu'il ne pouvait pas faire tenir une classe d'école, enfin, on va dire d'un collège au quartier, avec un programme où on leur demande de faire de la flûte. C'était pas possible. Donc, du coup, il nous a fait refaire une chanson qui a été un succès dans les années 94-95, qui était Coolio, Gangsta's Paradise. Et là, je suis tombé amoureux de la musique assistée par ordinateur, parce que j'ai vu comment on faisait, c'était les débuts. Et je lui ai demandé si je pouvais l'assister pendant qu'il fait ses cours. Il m'a dit, t'as le droit de fermer ta bouche et regarder comment je fais. Mais pas forcément de le faire à ma place. Et tous les mercredis après-midi, dès qu'il le pouvait, il m'invitait dans la préparation de ses cours au collège Olympe de Gouges pour voir son processus. Et c'est comme ça que je suis tombé aussi amoureux de la partie composition, parce qu'au début, c'était que la partie écriture avec le côté MC Solar. Donc voilà, je pars de là, ça c'est le début.
2: Donc t'es pas trop du genre chanteur ?
0: Pas du tout, maintenant oui. Après, j'ai commencé à chanter. C'est-à-dire que je me suis autorisé à chanter, j'avais 21 ans. Et ça, c'est arrivé comment ? J'avais un pote qui est d'ailleurs le parrain de mon fils, qui s'appelle Yannick Alain. Il est venu chez moi et timidement, je lui ai dit, écoute, je vais te faire écouter un artiste et tout. Il est vraiment intéressant, mais je suis pas sûr. Dis-moi ce que t'en penses. J'ai besoin d'avoir du recul. Et il écoute et c'était moi qui chantais. Je rappais plus. J'ai commencé à chanter. Et il me dit, franchement, c'est super et tout. Et j'aime beaucoup. Et je lui dis, ben, en fait, c'est moi. Et en fait, ça m'a rassuré. Encore une fois, j'avais besoin de légitimer ce que je fais parce que j'avais besoin certainement de validation à l'extérieur. Chose que je demande beaucoup moins aujourd'hui. Hein. Mais j'avais besoin de ça. Et c'est comme ça que je me suis mis à chanter. J'avais même un groupe où moi, j'étais rappeur et le deuxième était chanteur R&B. Je faisais les refrains et certains couplets. Et le jour où je lui ai dit que je chantais, il m'a dit, non, tu peux pas parce qu'il y a qu'un seul chanteur. Du coup, ben, je me suis séparé de cette personne avec qui je suis toujours pote, qui s'appelle Pierre, et je me suis mis au chant, et du coup, en fait, après, j'ai fait que chanter, j'ai arrêté de rapper. J'ai arrêté de rapper, j'avais 23-24 ans. Donc, comme quoi, on peut chanter.

0: t'as toujours bercé dans la musique. Est-ce que tes parents peut-être viennent de ce milieu ou vraiment tu t'es fait tout seul?
1: Tout seul. Mon parcours, il est hyper basique. Je veux dire, on est en France dans notre famille que depuis mon grand-père. Mon grand-père avait fait Indochine. Si vous voulez, en fait, je peux même vous raconter une histoire plus personnelle. Mon nom de famille, c'est Koriche. K-O-2-R-I-C-H-E. C'est pas un nom de famille qu'on attribue aux Marocains. C'est pas courant. D'habitude, on va entendre Ben ceci, Ben cela. Dans les clichés, bien sûr, c'est le plus souvent ce qu'on entend. Mais en fait, mon nom a été donné par l'armée française. C'est-à-dire que, du coup, mon arbre généalogique, il ressemble à un bonsaï. Parce que quand ils ont pris mon grand-père, parce que c'était un protectorat français avant le Maroc, ils sont venus. On ne te demande pas ton avis. Mon grand-père a été embarqué. Tu vas faire Indochine. Les noms, quand ils étaient en avion ou sur le bateau, on leur demandait leur nom. Ah, ben, chez nous, c'est très souvent, c'était Ben ceci, ça veut dire fils de cela. Et en fait, ils en avaient marre parce qu'il y en avait plein qui se ressemblaient. Donc, ils ont dit, ben, on va vous attribuer des noms qu'on a en fait dans nos listes et vous vous appellerez Koriche. C'est comme ça que mon grand-père est arrivé. Et puis, il a fait venir mon père, il avait 12 ans. Ils habitaient sur Paris. Et puis j'ai un parcours hyper classique. Donc il n'y a pas de 10 générations dans la médecine. Mon père est maçon. Il fallait reconstruire la France. C'est pour ça qu'il était là aussi. Ma mère est femme de ménage. On en avait besoin aussi. Et donc aucun parcours dans la musique. Par contre, ce qui est assez ouf, c'est que ceux qu'ont écouté mes parents m'ont inspiré dans la musique. Par exemple, la petite anecdote, j'ai fait un titre qui est devenu disque d'or sur un album qui est devenu disque de diamant pour Booba. Et le titre s'appelle Ceinturion. Et à l'intérieur, on entend en fait des violons qui sont issus en fait d'un sample que j'ai trafiqué pour éviter et contourner tous les problèmes de droit d'une chanteuse égyptienne qui s'appelle Oum Kulthoum. Et cette chanteuse était écoutée par ma mère quand j'étais jeune, parce qu'elle avait une platine vinyle avec ce disque, et du coup je me suis souvenu de cette chanteuse. Comme quoi, en fait, sans qu'ils aient de parcours musicaux, à travers leur propre culture, j'ai pu m'en servir pour en faire quelque chose sur le mien.
0: C'est quoi ta relation avec ta généalogie marocaine? Est-ce que tu y retournes souvent ou pas?
1: Alors j'y retourne pas beaucoup. Mon dernier voyage c'était dans le Sahara marocain parce que j'avais besoin en fait de découvrir autre chose que ce qu'on nous expose du Maroc dans les médias, c'est-à-dire Marrakech, c'est le Barcelone marocain. C'est pas du tout en fait ce que je voulais connaître du Maroc. J'avais besoin de revenir à un Maroc plus authentique. Et donc je suis allé donc dans des endroits beaucoup plus reculés. Et ça c'est un truc que j'ai aimé. Mais maintenant j'y retourne pas très souvent parce que j'ai besoin et j'ai une soif de découvrir le monde dans son entièreté, même si j'aime ce pays qui est le mien, parce que j'ai deux pays et je changerai jamais d'avis, j'ai une binationalité, j'aime autant la France que le Maroc, et c'est mon parcours, c'est ma vie, c'est comme ça, je pourrais pas le changer, mais j'ai besoin en fait de découvrir d'autres pays, donc j'ai voyagé et je vais continuer à voyager, je fais voyager mon fils et j'ai ce besoin en fait de pas toujours revenir uniquement à mes racines.
0: Parle-moi un petit peu de ce rapport au voyage. Qu'est-ce que ça signifie pour toi? Pourquoi cette envie de voir d'autres choses?
1: Ah, tu sais, en fait, je suis pas médecin et pourtant, en fait, j'ai l'antidote au racisme. Et l'antidote au racisme, c'est le voyage. C'est parce que quand tu voyages, tu découvres d'autres cultures et surtout, tu découvres que finalement, on est tous pareils. Et qu'on a les mêmes problèmes, peu importe en fait où on va, qu'on n'ait pas la même religion, qu'on n'ait pas la même culture culinaire, traditionnelle, putain, peu importe en fait. C'est une ouverture à l'autre et dès qu'on s'ouvre à l'autre, on se rend compte que finalement en fait ce qui nous lie, c'est le fait d'être humain. Donc voyager, c'est certes découvrir un monde beaucoup plus grand que celui dans lequel on nous enferme, ou bien parfois on s'enferme parce que aussi on a nos propres responsabilités, mais c'est aussi le fait de se dire qu'à chaque fois que je voyage, je grandis. Je grandis émotionnellement, spirituellement, je grandis aussi, intellectuellement aussi, je grandis. Et même dans le business, on peut grandir parce que il y a des endroits où je suis allé, je me dis, putain, tiens, c'est vrai que il y a des choses qui se sont développées ici qu'on voit pas en France, alors que je suis sûr qu'on a le même besoin et ce serait cool de les ramener. Et franchement, ça, je trouve ça hyper intéressant au niveau du voyage parce que sans le voyage, on s'en tiendrait à ce qu'on connaît tout le temps et en fait, ce serait une eau qui stagne et une eau qui stagne, c'est une eau qui pourrit.
0: Et est-ce que tu peux me raconter ton plus beau voyage? Et pourquoi et pourquoi ça l'est?
1: C'est mon plus beau voyage, c'était dans le Sahara marocain. Pourquoi? Parce que c'était avec mon fils, qui est aujourd'hui à 9 ans et demi, et que lui aussi avait besoin aussi de connaître une partie de ses racines, parce qu'il est à moitié espagnol, franco-espagnol. Et en fait, je voulais vraiment lui faire découvrir le Maroc, qu'il ne connaît pas, c'est-à-dire que c'était son premier voyage au Maroc. Je voulais pas l'amener dans des villes ultra touristiques ou noyées dans le tourisme, on va dire. Je voulais vraiment qu'il voit le Maroc authentique et le sud du Maroc, c'est-à-dire le Sahara, près de la frontière mauritanienne, c'est encore autre chose. Et à chaque fois que je lui en parle, il me dit c'est quand qu'on y retourne. Et mon plus beau voyage, en fait, il est avec les miens. Tu sais, on aura beau en fait se dire ah j'adorerais aller au Vietnam, j'adorerais aller à Miami, peu importe en fait la destination que tu choisis, ce qui fait en fait qu'un voyage est intéressant, ce sont les gens qui t'entourent. C'est pas la destination qui va faire que t'es heureux. C'est les gens qui t'entourent dans cette destination. Et là, le fait d'avoir vu mon fils et surtout le bonheur que ça lui procurait, un sourire que j'ai rarement vu sur son visage, pour moi, ça reste mon meilleur voyage.

0: Une thématique qui est souvent revenue dans cet entretien est celle des rencontres. Une discussion, un avis extérieur ou encore un conseil, c'est ce qui a permis à Taoufik de devenir l'artiste accompli qu'il est aujourd'hui. Nous faisons un retour dans le passé en évoquant son enfance au Chaume, une époque qui a forgé les valeurs de partage et de ténacité que Taoufik défend désormais.
1: Honnêtement, c'est ma meilleure jeunesse. Si je devais changer quelque chose, je changerais rien. Tu sais pourquoi ? Parce qu'on a tendance à victimiser ce genre d'éducation, ce vie de quartier, vie difficile. Oui, évidemment que ça reste une vie difficile. Pour te parler de ma jeunesse dans un quartier, moi, ce que j'ai aimé et que je retrouve beaucoup moins aujourd'hui, parce qu'on vit dans une société qui est de plus en plus individualiste, et en fait, ce que j'ai aimé, c'est justement ne jamais connaître l'individualisme. Quand on avait besoin de quelqu'un, il y avait toujours quelqu'un. Et contrairement à ce qu'on pense dans les clichés sur ces news, ça n'a rien à voir en fait avec le fait de se dire que dans les quartiers, il n'y a que des Rebeux, des Renois, des Chinois, des Gitans. Non, non, pas du tout. Il y a des Français. Et beaucoup de Français de souche, quand je parle de Français, c'est des gens avec la couleur locale. Non, mais j'aime bien jouer avec les clichés parce que c'est la réalité. Il y a beaucoup de Français aussi qui sont très pauvres et qui vivent dans les quartiers. Et ce qui est très intéressant, c'est que on est tous soudés. On a besoin d'un truc. Je voyais des mamans frapper à l'étage supérieur pour demander du sel à une personne qu'elle connaissait pas. Je vois pas ça aujourd'hui. Là, mes parents, à un moment, ils sont partis du quartier, on avait 19 ans, pour habiter en ville. Puis après, ils sont partis de la ville au bout de plusieurs années pour habiter à Montèche, donc à l'extérieur de Montauban, à la campagne. Je les ai suivis une partie du temps parce que voilà, j'avais récupéré leur maison. Et en fait, j'ai jamais vu une société aussi individualiste. Mes voisins, les 7 ans où je suis resté à Montèche, je les connaissais pas. On s'est jamais parlé. Je suis venu, ils m'ont pas souhaité la bienvenue, rien du tout. J'ai dû moi-même, bien évidemment, j'ai pris la responsabilité de le faire, d'aller frapper chez mes voisins. Salut, je me présente Taoufik, je suis votre nouveau voisin, si vous avez besoin de quoi que ce soit. C'était important pour moi parce que c'est comme ça que j'ai grandi. Donc la vie de quartier, elle m'a appris à vivre ensemble. Contrairement, en fait, à être divisé, pour mieux régner, comme on le dit. Mais non, en fait, la vie de quartier, c'est une super vie que j'ai vécue et je voudrais le revivre si j'avais 14 ans. Et sans compter à côté tout ce que ça m'a apporté dans le sport, parce qu'on trouve toujours quelqu'un avec qui s'amuser, toujours quelqu'un avec qui se défier. Donc moi j'ai adoré la vie de quartier.
2: Ah, ça tombe bien que tu me parles du sport, parce qu'en off du coup tu m'en parlais. C'est quoi ta relation au sport? Est-ce que c'est quelque chose que tu pratiques encore aujourd'hui? Et comment tu vis ça?
1: La partie sport, je le fais 3 à 4 fois par semaine, donc dans une salle de muscu. Pourquoi? Parce que voilà, entretenir son corps, c'est une mécanique. Donc c'est important de se sentir bien et pas se lever et se dire « Ah, j'ai mal au dos, j'ai 46 ans bientôt ». Non, j'ai pas envie de vivre ça et c'est pas ce que je vis. Et parallèlement, je m'entraîne 2 fois par semaine dans un club de basket, Montauban Basket Club. Voilà, je fais partie donc d'une équipe qui me fait vibrer parce que c'est mon social time. Voilà, ça c'est vraiment important. Mais la partie maintenant mindset, ce que ça m'apporte, c'est que, sachant que je bosse pour moi. Moi, la dernière fois que j'ai eu une fiche de salaire, c'était en 2007. Donc je bosse chez moi. Et quand on bosse tout seul, très souvent, ça fait rêver. On se dit, ah, c'est cool, on bosse chez soi avec un ordinateur. Mais non, en fait, il y a aussi une contrepartie, c'est que il n'y a personne pour vous motiver. Il y a beaucoup de souffrance intérieure, beaucoup de conflits intérieurs, beaucoup de doutes, et le doute tue. Donc quand on se retrouve devant un ordinateur, parfois, il faut avoir la mentalité et la force de se dire, ok, je vais sortir de chez moi je vais avoir la discipline pour pouvoir m'occuper aussi de ma santé physique. Mais le sport, justement, c'est mon anti-burnout. C'est mon antidépresseur. Je ne prends pas de médicaments, j'en prends jamais. Réellement, jamais, jamais. Pour moi, c'est le sport. C'est le sport qui m'apporte toute ma santé mentale. Ce n'est pas que santé physique, c'est ma santé mentale. Et le fait d'être aussi régulier, ça développe ma discipline, mais dans d'autres cas de figure que le milieu sportif. Et tu vois, finalement, en fait, tout est lié, tout est connecté.
2: Et comment tu t'y prends, du coup, au quotidien? Parce que tu me dis que t'as pas connu de fiche de paye depuis 2007. Comment ce mindset, comme tu dis, se développe et s'exprime au quotidien?
1: Alors, en 2007, mon dernier travail, déjà, c'était d'être pion dans un collège, au collège de Jean Lacaze de Grisolles. Et ce qui est très marrant aujourd'hui, c'est que quand j'amène mon fils à l'école, parce qu'il est en CE2, je croise des élèves avec leur enfant. J'étais leur pion, c'est quand même ouf. C'est quand même assez dingue. Ça, c'est la petite anecdote parce que j'ai ce souvenir d'il y a 2 semaines. Mais comment je le vis, quand j'ai fini mon année en fait en tant que surveillant, j'ai eu un succès avec un DJ où je faisais de la musique de club, et ça s'appelait DJ Assad et Maraja, et ça a été un gros succès, grosse soupe. Je suis honnête avec moi-même. Donc j'ai compris comment hacker l'industrie musicale au niveau radiophonique, quelles étaient les attentes du public, etc. Parce que ça faisait des années que je faisais des chansons à texte et ça marchait pas, je pouvais pas en vivre et tout. Tout le monde s'en fout de toute façon. Dès que je disais des trucs intelligents, tout le monde s'en foutait. Et dès que j'ai commencé à faire des chansons bêtes, ça y est, ça a commencé à faire kiffer les gens. Et j'en rigole aujourd'hui parce que je me dis, en fait, c'est pas que je faisais des chansons bêtes, c'est que le quotidien, il est tellement anxiogène que les gens ont besoin de se divertir. Donc j'ai fait de la musique qui divertissait les gens. Et ça a été mon premier succès en fin 2007, début 2008. Et là, je me retrouve partout en télé, en radio nationale. Je me retrouve à faire des émissions, même la méthode Coé. Je me retrouve vraiment à faire des interviews dans plein de radios. Et c'était particulier parce que je sortais d'un job où j'étais payé 1400 euros par mois. Et d'un coup, je me retrouve à toucher 200 000 euros l'année. Donc, c'était quand même assez fou. Et ce que je regrette, c'est que dans mon parcours scolaire, j'ai pas eu d'éducation sur l'économie, sur comment gérer son argent, comment ça fonctionne à la banque, c'est quoi les intérêts, les agios, les crédits. J'ai aucune éducation là-dessus. C'est pour ça que j'ai un peu de mal encore avec l'éducation nationale, parce que c'est de ça dont on a besoin quand on est gamin, hein. C'est de nous préparer à la vie. C'est pas de savoir, de connaître l'histoire de Napoléon. Même si ça peut être intéressant, c'est pas ça qui va me faire réussir et qui va m'éviter les problèmes. Et donc depuis 2007-2008, j'ai appris à me réinventer pour répondre à ta question. Donc la musique pendant 5-6 ans, ça a été de façon très exposée. J'étais artiste, je tournais beaucoup, tournais en Espagne, en Pologne, en France. J'ai fait plein de concerts et c'était hyper intéressant. Ça pouvait être dans un club avec 200 personnes ou 1000 personnes, et ça pouvait être dans un stade pour un festival devant 10-20 000 personnes, c'était le maximum. Donc c'était quand même assez dingue comme expérience. Mais il y a un moment en fait où je me suis posé la question, est-ce que j'ai envie de continuer à faire ça, parce que j'ai vu des choses à l'intérieur. Donc dans la musique, ce qui se passait, c'était pas forcément propre, c'était pas forcément joli à regarder. J'ai même détesté, et pour être encore plus honnête, j'ai détesté ce que je devenais.
2: Ok, voilà. C'est-à-dire
1: ben, trop d'égo, je commençais à avoir de l'orgueil, et j'aimais pas en fait ce que le pouvoir pouvait avoir comme influence sur moi. Et du coup, j'ai dit, mais en fait, je ne veux pas devenir cette personne. Je commence à me détester. Et là, je me suis dit, non, en fait, je veux redescendre, je veux travailler dans l'ombre. Ça me plaît, la musique, mais je veux être derrière les artistes. Donc, voilà, ça, c'est mon parcours.
2: Qu'est-ce qu'on peut te souhaiter pour le futur, ou à quoi doit-on s'attendre quand on voit ton nom apparaître sur nos écrans?
1: Là, le futur, c'est de continuer à faire de la musique réellement, parce que j'aime ça. J'ai commencé à produire une artiste, à coproduire une artiste avec un ami à moi qui s'appelle Emmanuel. Donc, et l'artiste s'appelle Pauline Elliott. C'est une artiste de variété française. Et là, mon intérêt, c'est de développer cette artiste, développer mes formations, développer mes accompagnements, aider le maximum de personnes dans la musique à se développer, à devenir des marques et à être leur propre patron. Parce que franchement, à travailler pour les autres, je crois que tu l'as compris, le salariat, c'est pas pour moi. Donc je les aide vraiment en fait à être autonomes, et je veux continuer à le faire. Ça vraiment, c'est tout ce qu'on peut me souhaiter, c'est à continuer à développer les...

0: Taoufik compte rester sur Montauban principalement pour son fils. Pour autant, ça ne l'empêche pas d'envisager d'autres voyages et d'autres expansions à l'international dans son métier d'artiste. Le secret anti-âge, m'a-t-il dit, c'est la curiosité. Une qualité qu'il ne compte pas arrêter de stimuler, aussi bien professionnellement que dans le privé.
1: Et cette rencontre avec Taoufik vient enrichir la liste déjà longue des portraits des habitants des quartiers prioritaires de Montauban. 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
2: Bonsoir à tous. Encore une victoire belge sur le Tour de France. Le pactole pour le FC Nantes et mauvaise journée pour les tennismen français en Autriche. C'est l'actu sport du jour. La sixième victoire belge sur ce Tour de France. Jasper Philipsen s'est imposé au sprint à Voiron au terme de la 17e étape. Son premier succès sur cette édition 2026. Au classement général, pas de changement. Le maillot jaune de leader reste sur les épaules de Tadej Pogacar. Le Belge Remco Evenepoel et le Mexicain Isaac Del Toro complètent le podium. Paul Sexas est quatrième et deux autres Français figurent dans le top 10. Lenny Martinez, septième, et Jordan Gegat, neuvième. Demain, c'est la 18e étape, le début d'un triptyque alpestre redoutable. 185 km entre Voiron et Orcières-Merlette. Cinq difficultés au programme, dont la montée finale sur Orcières-Merlette. Col de première catégorie, 7,1 km à 6,7% de moyenne. Une bonne mise en jambe à la veille d'attaquer l'Alpe d'Huez, deux jours d'affilée. Le foot avec le Mercato, un transfert record pour le FC Nantes. Le club qui évoluera en Ligue 2 la future saison est proche de trouver un accord avec l'AS Monaco concernant Mathis Abelin. L'attaquant rejoindrait le Rocher pour 30 millions d'euros d'après l'équipe. Le joueur de 23 ans était également convoité par le Paris FC. Les Girondins de Bordeaux, eux, abattent une nouvelle carte pour revenir dans les championnats nationaux après en avoir été exclus par la DNCG. Le club saisit le Comité National Olympique et Sportif Français avec l'espoir d'obtenir un ultime délai afin de réunir les fonds nécessaires qui lui permettraient de se maintenir en National 1. Le tennis, Quentin Alice s'arrête au deuxième tour du tournoi de Kitzbühel en Autriche, sorti par le monégasque Valentin Vachereau, terminé aussi pour Arthur Rinderknecht. Le rugby, début reporté pour l'Italien Marco Riccioni à Perpignan, tout juste arrivé à l'USAP. Le pilier italien a été suspendu pour deux matchs après avoir été exclu contre l'Australie en championnat des nations. Une sanction qui prendra effet en début de top 14. Bonne soirée.
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2: Bonsoir à toutes et tous. Le feu n'est toujours pas fixé dans le Var. L'incendie qui a déjà ravagé plus de 2500 hectares à Pontevès est qualifié d'à peu près contenu par les pompiers, mais connaît des reprises permanentes. Plus d'un millier de soldats du feu continuent de lutter contre les flammes alors qu'une cinquantaine de maisons ont été impactées, dont 10 détruites. On compte aussi 130 personnes évacuées, dont 4 blessés légers. Demain, un important mistral fait craindre un regain du sinistre. Un incendie aussi en Haute-Corse, il y en avait 2 la semaine dernière. L'un d'eux est encore actif près de Corte. Il a brûlé près de 500 hectares. 2 départements sont en alerte rouge demain, le Vaucluse et les Bouches-du-Rhône. Le ministre de l'Intérieur, Laurent Nunez, est lui attendu ce soir à Mérignac, où 2 pompiers ont perdu la vie hier en luttant contre un incendie à proximité de l'aéroport de Bordeaux. Autre conséquence des fortes chaleurs, la surmortalité. On compte un excédent de plus de 5700 décès en France entre le 17 juin et le 2 juillet, dont plus de la moitié entre le 25 et le 27 juin. Des statistiques jamais vues depuis la canicule de 2003. Toutes les classes d'âge sont concernées selon l'Agence sanitaire nationale. Dans le reste de l'actualité, les prix du pétrole qui continuent de grimper après la reprise du conflit au Moyen-Orient. Et ce mercredi, Total Energy a annoncé étendre le plafonnement du carburant à toutes ses stations et services. Depuis 3 semaines, seules 1200 stations rurales étaient concernées par ce prix plafond. 1,99€ pour l'essence et 2,25€ pour le diesel. La stupeur hier dans l'Essonne. Selon le Parisien, la police municipale a découvert 12 enfants, dont des nourrissons, entassés dans une voiture au sous-sol d'une crèche illégale. Une intervention qui s'est déroulée la semaine dernière. 2 assistantes maternelles ont été placées en garde à vue. Et puis le Tour de France, l'échappée est allée au bout cet après-midi à Voiron. Mais c'est un sprinter qui s'est imposé. Victoire de Jasper Philipsen au terme d'une 17e étape totalement décousue. Le Belge fait du même coup une bonne opération pour le classement par points. Il n'est plus qu'à 5 unités du maillot vert Mats Pedersen. Le Slovène Tadej Pogacar conserve lui son maillot jaune de leader. Bonne soirée à notre écoute.
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4: Bonjour tout le monde, merci d'être avec nous dans ce mag. On vous propose le détour par Montesa de Quercy. C'est parti pour la 15e édition du festival Bleu Trompette. Dès ce soir jusqu'à samedi soir, des concerts jazz, blues, swing gratuits initiés par l'association Bleu Trompette. On vous détaillera tout le programme de ces rendez-vous. On commence tout de suite par écouter le concert de ce soir, les Super Soul Brothers. Et puis on sera après avec Joël Mouriot pour l'association Bleu Trompette pour nous détailler l'ensemble du programme de cette 15e édition.

0: venez d'entendre les Super Soul Brothers en concert lors du festival Bleu Trompette pour ce mercredi. Et c'est Joël Mouriot qui nous détaille tout le programme du festival. Bonjour Joël.
1: Oui, bonjour Lisa.
0: C'est donc ce soir sur la grande scène et juste avant, comme donc tous les soirs lors du festival Bleu Trompette, il y a un autre plus petit concert, plus intime, l'apéro sur les hauteurs de Montpezat-Quercy.
1: Ça débute à 19h, c'est un apéro-concert avec un groupe qui s'appellera le mercredi, ça s'appelle les Franges d'Elsace du Guinguette, hein. C'est l'esprit Guinguette carrément, mais il faut savoir que c'est sur une place, c'est l'ancien château, et à côté, en même temps, nous avons intégré cette année le parc du presbytère, donc c'est à l'ombre, avec de la verdure, et c'est une façon de démarrer tranquillement la soirée. C'est très important, on attache énormément d'importance à cet apéro-concert qui permet aux gens de venir en famille et de manger un petit bout, de boire un petit verre et d'écouter tranquillement la musique à la fraîche et d'amener après, le soir, à 21h30. Alors là, on fait simplement 80 mètres. À 80 mètres, on tombe sur la belle place historique de la mairie du village. J'appelle ça un village, hein. Nous sommes à Montpezat-Quercy. Un super village avec des arcades et un éclairage étoilé, on va dire. Mmh. Voilà.
0: Avec donc là, le mercredi, ce concert des Super Soul Brothers.
1: Oui, oui.
0: Bleu Trompette, c'est votre combientième édition déjà ?
1: 15e.
0: Anniversaire hein, quand même.
1: Ah oui, nous sommes des ados. C'est un petit ado quoi, qui évolue, qui se transforme d'année en année. Bien sûr, les 15 premières années, c'est pas autant de concerts. C'était un concert sur une petite place. Et puis, au fur et à mesure, sont arrivés, ont été intégrés des bénévoles. On a grandi petit à petit, gentiment.
0: Ça tient dans le temps et c'est même de plus en plus joyeux, joli, festif, familial. C'est toujours gratuit et c'est toujours mis à l'honneur des producteurs locaux, de la bonne bouffe et surtout de la bonne musique. Là, mercredi, ce soir, Super Soul Brothers qui ouvre sous les étoiles. Demain, ce sera Holly Boone's Orchestra. On les écoute tout de suite ?
1: Ah ben oui, avec plaisir. Du Duke Ellington, certainement, ou un Count Basie.
0: Count Basie, ouais, c'est ça, exactement.
1: Ah, tu vois ?

0: venez d'entendre Holly Boons Orchestra en concert demain soir à Montpezat-Quercy dans le cadre du festival Bleu Trompette. Là, c'est la deuxième partie, Joël, parce que la première commence encore une fois en hauteur, sous les arbres.
1: Sous les arbres, sur la place du presbytère et sur la place du château. Et ce soir-là, c'est un peu spécial parce que c'est le groupe Silky Collective, c'est un groupe de jeunes de Cahors. Et je peux citer les noms parce qu'il y a Gaëtan qui a la guitare électrique, Paul qui a le saxo ténor, Marius qui a la batterie, Léon à la contrebasse, Herman à la trompette. Ce sont des jeunes qui ont entre 17 et 22 ans et je trouve ça très intéressant. Très intéressant, c'est un petit coup de cœur. Donc nous allons chaque année faire un petit coup de cœur pour un groupe local.
0: Du local, mais toujours dans le blues, dans le swing, dans le jazz.
1: Oui, là, on est dans c'est du funk jazz fusion. C'est quelque chose de très moderne.
0: Vous êtes diversifié, ma parole.
1: Ah, ben oui. C'est pour nos 15 ans, on essaie de s'améliorer.
0: Il y aura même de la salsa.
1: Oui, mais ça, c'est le samedi. On va en reparler, parce que la salsa, c'est pour terminer le festival. Nous sommes open, comme on dit. C'est faire pour que les gens puissent venir découvrir de la musique. C'est le plaisir de découvrir des musiciens. Vous êtes à 10 mètres d'un groupe, je trouve que ça c'est très intéressant.
0: Et encore une fois, pour des soirées entièrement gratuites et des groupes que vous êtes allés chercher au-delà de l'océan. Hein. Là, en l'occurrence, Danny Doris et Ronald Baker, notre super trompettiste à Baltimore.
1: Alors Ronald Baker, en fait, c'est un Américain qui vit en France depuis très longtemps, c'est un trompettiste. Et Danny Doris, c'est le propriétaire du caveau de la Huchette à Paris. Donc c'est un promoteur de jazz toute l'année et c'est un fabuleux musicien avec son frère. Ce sont deux fameux musiciens et qui, cette année, me permet d'avoir un rêve parce que Ronald Baker, ça fait... On peut dire qu'il y a une trentaine d'années, j'avais souhaité le faire venir dans une autre vie que j'avais et un coup il n'était pas libre, un coup j'avais pas l'argent, un coup ci et là. Et puis quand on m'a proposé avec Ronald Baker, Danny Doris, j'ai dit oui, je le veux.
0: On les écoute tout de suite.
1: D'accord.
0: Pour se faire une idée.
1: Merci.

0: venez d'entendre Danny Doris et Ronald Baker en concert ce vendredi du côté de Montpezat-Quercy dans le cadre du festival Bleu Trompette que nous détaille aujourd'hui Joël Mouriot pour l'association Bleu Trompette. Et le concert de Danny Doris et Ronald Baker sera précédé, toujours gratuitement, mais pour l'avant-festival de 19h, par les...
1: Soul Donkeys.
0: Voilà.
1: Les, en fait, ce sont les âmes qui ont un peu bu, quoi.
0: Ils sont neufs, ça va faire du monde qui titube.
1: C'est une forme d'humour qu'ils pratiquent. Ces neuf musiciens qui sont très talentueux et qui sont aussi de Cahors, comme quoi on peut trouver de très bons musiciens pas très loin de chez nous.
0: Et puis en plus, qui rentre parfaitement dans vos habitudes, hein, gospel, ouais. Rhythm and blues, jazz, ça, ouais. Tout ça.
1: Ben oui, c'est à partir de 19h et le concert c'est à 21h30 le soir à 21h30. Voilà. Et nous allons terminer
0: en beauté
1: avec Ameria Quartet, qui est, c'est la musique envoûtante du Brésil. C'est un quartet que j'adore. D'abord, il y a un musicien qui est à l'intérieur de ce groupe, Georges, que je connais depuis 40 ans, Georges Bonfils, qui est connu comme bassiste, comme loup noir du côté de Montauban. Et donc, c'est un petit coup de cœur, qui est un bénévole aussi de l'association. Donc, on intègre aussi dans des groupes des bénévoles. C'est toujours l'esprit Bleu Trompette. Et ça se déroule, place du Château, et parc du Presbytère. Et ce sera précédé ou suivi de la Loca Salsa, qui est un groupe de salsa, mais autour d'un chanteur latin. Alors j'essaie de bien le prononcer, Gerardo Gutiérrez, en espagnol. Et c'est un groupe montalbanais, on va dire, allez, montalbanais toulousain.
0: Et là, encore une fois, il y aura du monde sur scène, hein, parce qu'ils sont sept. Vous aimez bien les gros big brass bands à Bleu Trompette?
1: Ouais, sept, peut-être huit d'ailleurs, ou sept ou huit, parce qu'on va se greffer peut-être un ou deux musiciens supplémentaires dans la soirée. Ça, c'est la petite découverte. Et moi, j'aime quand on se cache pas, comme on dit, on va pas se cacher derrière des instruments. On a des musiciens, on voit qu'ils ont envie de donner. C'est important qu'un groupe se fasse plaisir que pour la salsa. Pourquoi? Parce que la salsa, c'est une musique qui se transmet. On a envie de bouger. On a envie de bouger, de participer. Et quand vous avez un chanteur de la voix, cette voix et ce groupe de cuivre, c'est fabuleux. Alors, ne pas manquer, absolument, à ne pas manquer, comme tous les autres groupes. S'ils sont dans la programmation, c'est que on les aime plus que aimer, on les adore.
0: La Loca Salsa, c'est donc le samedi, c'est ce samedi à 21h30, ouais. C'est le concert sur la grande scène. On les écoutera pour se dire au revoir avant ça. Joël, peut-être refaire un petit, je dis refaire parce que ça fait 10 ans qu'on s'est au téléphone pour parler du festival Bleu Trompette et inviter tout le monde à venir. Si ça fait 10 ans et donc 15 ans d'existence du festival, c'est parce que c'est vraiment chouette. Mais ça a quand même bougé depuis. Ce que vous mettez en avant depuis toujours, depuis tout ce temps, c'est la musique, le local, la joie, tout simplement, le partage. Hein.
1: Bah, bien sûr, vous venez. Je crois qu'il y a un slogan publicitaire d'une grande boîte américaine, vous venez comme vous êtes. En fait, c'est simplement.
0: La bouffe est meilleure, hein.
1: Vous venez, vous asseyez, vous aimez, vous restez, vous avez soif, vous vivez un coup, vous mangez, on vous demandera rien. Rien de plus. Et le soir, le concert, vous pouvez découvrir tranquillement un groupe. Et nous, l'idée, c'est la découverte et simplement sans chichi. Il n'y a pas de place réservée. Tout simplement, vous arrivez en famille ou tranquillement, en amoureux ou en solitaire. Ce sont des choix personnels et c'est comme dans la vie. Tout simplement, voilà, on y vient tranquillement.
0: Inutile de réserver, inutile de payer, le festival est entièrement gratuit. La programmation est à retrouver sur votre site bleutrompette.fr. On salue vos bénévoles en passant.
1: Ah oui, il faut les saluer parce que on essaie de se retrouver le plus souvent possible. Certains sont là depuis 15 ans, d'autres 10 ans, d'autres 3 ans, d'autres intègrent. Et l'idée, c'est que, je dis toujours, le festival, il existe pas par les musiciens. Il existe parce que nous sommes, nous, un groupe. Et ce groupe, avec ce groupe, nous tenons tranquillement. Et chacun a son poste de travail, de responsabilité. C'est pas parce que, je le dis toujours, bénévole, c'est pas parce que les personnes ne payent pas l'entrée qu'ils ne doivent pas être bien accueillis. Au contraire, c'est l'intérêt, c'est de dire, voilà, venez, venez nous rencontrer. Et pour moi, les bénévoles, c'est d'abord la base du festival. Le jour où le bénévole, il n'y a plus de bénévole, il n'y aura plus de festival, hein. Parce que c'est trop compliqué, c'est très compliqué de fédérer autour de bénévoles aujourd'hui. Mmh. Depuis le Covid, les bénévoles se sont un peu étiolés. Par de tas de raisons psychologiques, c'est rien. Je fais pas assez de politique pour expliquer pourquoi les bénévoles sont pas là. Voilà, sont plus là. C'est très compliqué. Le bénévolat est devenu très compliqué. Donc, je prends énormément de temps. D'abord, on travaille ensemble toute l'année. Parce qu'un festival, on ne voit pas la, on met pas le bouton sur la lumière et hop, c'est parti.
0: Ah bon?
1: C'est parce qu'on se réunit. Non, non, ça se fait pas comme ça. Il y a des gens qui peuvent le faire, des grosses entreprises, des grosses villes, mais nous, non. Nous, le moindre petit panneau, on l'a décidé, on l'a dessiné ensemble, on l'a fait ensemble, et qu'est-ce qu'on fait cette année? Les guirlandes, et l'autre jour, j'étais en train de mettre déjà dans l'allée des guirlandes avec un responsable qui travaille au bureau, Didier, et qui est là pour, qui est responsable du tout ce qui est visuel. J'ai dit, le visuel dans un festival, c'est ce qu'on croit tellement naturel qu'on croit que c'est là et qu'on ne voit pas. Et ça, c'est, du moment qu'on ne le voit pas, c'est bon signe, c'est que c'est bien fait.
0: Ça va être beau, ça va être bon et ça va être doux dans les oreilles. Et puis d'ailleurs, vous faites plaisir aussi sur la programmation parce qu'on parle de tout ce qui peut être mis en place en amont. Bah, Danny Doris et Ronald Baker, ça fait donc 10 ans que vous attendez, oui. C'est ça? Non, 15?
1: Ou même un peu plus, on va dire même 25 ans.
0: Eh bien, ils seront chez vous à Montpezat-Quercy ce vendredi.
1: Oui, ça, c'est unique.
0: Et la soirée de samedi, ce sera la Loca Salsa qu'on va s'écouter tout de suite en quelques secondes. Joël qui nous parlait de la programmation du festival Bleu Trompette. C'est là, c'est dès ce soir jusqu'à samedi. C'est à Montpezat-Quercy. Joël Mourioux, merci beaucoup.
1: Merci Lisa, merci de CFR. Et à bientôt.

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1: Madame, Monsieur, bonjour. Rémi Thoreau est là avec vous pour la prochaine demi-heure. Aujourd'hui, dans le Mag de CFM Montauban, on poursuit notre série de portraits consacrés aux habitants des quartiers prioritaires de Montauban. Réalisé en immersion par Perrine Guillon-Lanabras, notre journaliste stagiaire, ce reportage donne la parole à celles et ceux qui vivent dans ces quartiers, racontent leur parcours et partagent leur regard sur leur quotidien. Aujourd'hui, rencontre avec Toufik.

0: qui fait en fait qu'un voyage est intéressant, ce sont les gens qui t'entourent. Et là, le fait d'avoir vu mon fils et surtout le bonheur que ça lui procurait, un sourire que j'ai rarement vu sur son visage, pour moi, ça reste mon meilleur voyage.
1: Connaître Montauban par ses cartes postales, ses places historiques ou ses boulevards animés, mais la vraie richesse de la ville se cache là où le quotidien s'écrit, au cœur de ses quartiers et à travers le regard de ceux qui les font vivre. Les quartiers prioritaires abritent des histoires, des projets et des parcours de vie qui méritent d'être racontés, loin des clichés, par celles et ceux qui les font vibrer au quotidien. Aujourd'hui, nous faisons la connaissance de Taoufik, 46 ans. Originaire du quartier des Chaumes de Montauban, il évolue désormais dans le monde de la musique. Producteur, artiste, mais aussi conférencier, Taoufik est un véritable couteau suisse. Une polyvalence qu'il me décrit à travers ses rencontres, ses doutes et ses réussites. C'est un lundi après-midi ensoleillé que je retrouve Taoufik au Jardin des Plantes, un lieu où l'on passe rapidement de l'ombre à la lumière à l'image de son parcours. Nous nous sommes arrêtés au milieu d'un chemin sur lequel Taoufik m'a refait l'inventaire de sa vie. J'ai pu apprendre à connaître un homme conscient des enjeux de sa binationalité franco-marocaine et des richesses que ça lui apporte au quotidien.
0: J'ai parfois bougé de Montauban, mais j'y suis tout le temps revenu. Donc maintenant, qu'est-ce que je fais? Je produis de la musique pour des artistes indépendants, mais aussi pour des artistes majeurs, c'est-à-dire qui sont signés en maison de disques, mais aussi internationaux. En parallèle, j'ai une deuxième activité où j'écris des conférences pour des dirigeants d'entreprise. Et j'ai une troisième activité sur Instagram où je fais des formations et des masterclass autour du domaine musical, marketing musical.
2: T'as toujours été intéressé par ça? Est-ce que ton parcours, il a une logique ou pas du tout?
0: Il a une logique, c'est que j'ai toujours été connecté au ressenti. Les émotions que ça me procure, la musique, c'est ça à la base. Ce sont des émotions qu'on retranscrit. Et la conférence, c'est pareil. C'est-à-dire qu'on va chercher à capter l'attention d'une audience. Donc il y a encore cette partie émotive. Et la formation, c'est venu après parce que il y a un adage qui dit que la formation, c'est apprendre deux fois. Parce qu'il y a ce que tu sais, mais il y a comment tu le transmets. Donc t'apprends deux fois. Parfois je peux te dire, écoute, parle-moi du journalisme, comment on fait, tu vas peut-être bugger, parce que tu le fais peut-être naturellement, mais après l'expliquer à une audience, c'est autre chose. Donc maintenant je suis dans une logique de partage, mais ça ne veut pas dire que dans tout ce que je fais en parallèle, j'arrête la musique, je continue. J'ai besoin d'avoir les pieds dedans pour avoir cette légitimité de continuer à former les plus jeunes.
2: Et donc, avec tout ça, d'où viens-tu? Parce que là, tu me parles de quand même beaucoup d'activités qui ont tout un sens interconnecté. Par quelles études peut-être tu es passé? Comment tu en es arrivé ici?
0: Ah, les études, c'est dur. Ce sujet, c'est un peu dur parce que je ne crois pas en fait aux études. Pour être totalement sincère, je n'y crois pas. Il y a des choses auxquelles je crois. Par exemple, la médecine, elle est importante. On ne peut pas tricher. On aura toujours besoin d'un médecin, mais il y a plein de choses dans les études sur lesquelles je me dis que ça aurait pu m'enfermer. J'ai fait les études, moi, pour mon père, parce qu'en fait, c'était important d'avoir un diplôme. Et je suis allé faire un diplôme, un BEP en topographie. Donc, je n'ai jamais travaillé dans ce domaine. J'ai fini les études, j'ai dit, voilà, papa, voici mon BEP. C'est bon, je peux faire ce que je veux maintenant. Donc c'est clairement pas les études qui m'ont l'idée à faire ce que je fais aujourd'hui. Si je fais ce que je fais aujourd'hui, c'est parce que j'ai fait des rencontres. J'ai fait des rencontres parce qu'à la base, donc, je suis issu d'une cité qui s'appelle la cité Cellier, qui fait partie du quartier Est à Montauban. Donc c'est trois cités, Cellier, Pyrénées et les Chaumes. Si les Cellier n'existent plus, a été détruite pour en faire une cité pavillonnaire. Et moi, en fait, en grandissant là-dedans, je suis tombé amoureux du rap. Au début, pourquoi? Parce que j'avais un pote à moi qui avait son père qui avait une disco mobile qui faisait tout ce qui était musique électronique, mariage et tout. Mais il avait aussi du rap. Et un jour, en étant chez lui, il me fait écouter des choses et je tombe sur la cassette de MC Solar et le titre c'était Bouge de là. Et là, j'ai fait waouh, ok, d'accord, ça j'aime beaucoup, mais j'étais pas encore sûr de faire de la musique. Puis en troisième, je fais encore une deuxième rencontre, celle de Monsieur Ladanius, qui nous a quittés. qui lui en fait a été un professeur remarquable parce qu'il a vite capté qu'il pouvait pas faire tenir une classe d'école, enfin on va dire d'un collège au quartier avec un programme où on leur demande de faire de la flûte. C'était pas possible. Donc du coup il nous a fait refaire une chanson qui a été un succès dans les années 94-95 qui était Coolio, Gangsta's Paradise. Et là, je suis tombé amoureux de la musique assistée par ordinateur parce que j'ai vu comment on faisait, c'était les débuts. Et je lui ai demandé si je pouvais l'assister pendant qu'il fait ses cours. Il m'a dit, t'as le droit de fermer ta bouche et regarder comment je fais. Mais pas forcément de le faire à ma place. Et tous les mercredis après-midi, dès qu'il le pouvait, il m'invitait dans la préparation de ses cours au collège Olympe de Gouges pour voir son processus. Et c'est comme ça que je suis tombé aussi amoureux de la partie composition, parce qu'au début, c'était que la partie écriture avec le côté MC Solar. Donc voilà, je pars de là, ça c'est le début.
2: Donc t'es pas trop du genre chanteur ?
0: Pas du tout, maintenant oui. Après, j'ai commencé à chanter, c'est-à-dire que je me suis autorisé à chanter, j'avais 21 ans. Et ça, c'est arrivé comment ? J'avais un pote qui est d'ailleurs le parrain de mon fils, qui s'appelle Yannick Alain. Il est venu chez moi et timidement, je lui ai dit, écoute, je vais te faire écouter un artiste et tout. Il est vraiment intéressant, mais je suis pas sûr. Dis-moi ce que t'en penses. J'ai besoin d'avoir du recul. Et il écoute et c'était moi qui chantais. Je rappais plus. J'ai commencé à chanter. Et il me dit, franchement, c'est super et tout. Et j'aime beaucoup. Et je lui dis, ben en fait, c'est moi. Et en fait, ça m'a rassuré. Encore une fois, j'avais besoin de légitimer ce que je fais parce que j'avais besoin certainement de validation à l'extérieur. Chose que je demande beaucoup moins aujourd'hui. Hein. Mais j'avais besoin de ça. Et c'est comme ça que je me suis mis à chanter. J'avais même un groupe où moi, j'étais rappeur. Et le deuxième était chanteur R&B. Je faisais les refrains et certains couplets. Et le jour où je lui ai dit que je chantais, il m'a dit, non, tu peux pas parce qu'il y a qu'un seul chanteur. Du coup, ben, je me suis séparé de cette personne avec qui je suis toujours pote. Qui s'appelle Pierre, et je me suis mis au chant, et du coup, en fait, après, j'ai fait que chanter, j'ai arrêté de rapper. J'ai arrêté de rapper, j'avais 23-24 ans. Donc, comme quoi, on

0: T'as toujours bercé dans la musique. Est-ce que tes parents peut-être viennent de ce milieu ou vraiment tu t'es fait tout seul?
1: Tout seul. Mon parcours, il est hyper basique. Je veux dire, on est en France dans notre famille que depuis mon grand-père. Mon grand-père avait fait Indochine. Si vous voulez, en fait, je peux même vous raconter une histoire plus personnelle. Mon nom de famille, c'est Koriche. K-O-2-R-I-C-H-E. C'est pas un nom de famille qu'on attribue aux Marocains. C'est pas courant. D'habitude, on va entendre Ben ceci, Ben cela. Dans les clichés, bien sûr, c'est le plus souvent ce qu'on entend. Mais en fait, mon nom a été donné par l'armée française. C'est-à-dire que, du coup, mon arbre généalogique, il ressemble à un bonsaï. Parce que quand ils ont pris mon grand-père, parce que c'était un protectorat français avant le Maroc, ils sont venus, on ne te demande pas ton avis, mon grand-père a été embarqué, tu vas faire Indochine. Les noms, quand ils étaient en avion ou sur le bateau, on leur demandait leur nom. Chez nous, c'est très souvent, c'était Ben ceci, ça veut dire fils de cela. Et en fait, ils ont dit, ils en avaient marre parce qu'il y en avait plein qui se ressemblaient. Donc, ils ont dit, on va vous attribuer des noms qu'on a en fait dans nos listes et vous appellerez Koriche. C'est comme ça que mon grand-père est arrivé et puis il a fait venir mon père, il avait 12 ans. Ils habitaient sur Paris. Et puis j'ai un parcours hyper classique. Donc quand il n'y a pas de 10 générations dans la médecine, mon père est maçon, il fallait reconstruire la France. C'est pour ça qu'il était là aussi. Ma mère est femme de ménage, on en avait besoin aussi. Et donc aucun parcours dans la musique. Par contre, ce qui est assez ouf, c'est que ceux qu'ont écouté mes parents m'ont inspiré dans la musique. Par exemple, la petite anecdote, j'ai fait un titre qui est devenu disque d'or sur un album qui est devenu disque de diamant pour Booba. Et le titre s'appelle Ceinturion. Et à l'intérieur, on entend en fait des violons qui sont issus en fait d'un sample que j'ai trafiqué pour éviter et contourner tous les problèmes de droit, d'une chanteuse égyptienne qui s'appelle Oum Kulthoum. Et cette chanteuse était écoutée par ma mère quand j'étais jeune, parce qu'elle avait une platine vinyle avec ce disque, et du coup je me suis souvenu de cette chanteuse. Comme quoi en fait, sans qu'ils aient de parcours musicaux, à travers leur propre culture, j'ai pu m'en servir pour en faire quelque chose sur le mien.
0: C'est quoi ta relation avec ta généalogie marocaine? Est-ce que tu y retournes souvent ou pas?
1: Alors j'y retourne pas beaucoup. Mon dernier voyage c'était dans le Sahara marocain parce que j'avais besoin en fait de découvrir autre chose que ce qu'on nous expose du Maroc dans les médias, c'est-à-dire Marrakech, c'est le Barcelone marocain. C'est pas du tout en fait ce que je voulais connaître du Maroc. J'avais besoin de revenir à un Maroc plus authentique. Et donc je suis allé donc dans des endroits beaucoup plus reculés. Et ça c'est un truc que j'ai aimé. Mais maintenant j'y retourne pas très souvent parce que j'ai besoin et j'ai une soif de découvrir le monde dans son entièreté, même si j'aime ce pays qui est le mien, parce que j'ai deux pays et je ne changerai jamais d'avis, j'ai une binationalité, j'aime autant la France que le Maroc, et c'est mon parcours, c'est ma vie, c'est comme ça, je ne pourrais pas le changer, mais j'ai besoin en fait de découvrir d'autres pays, donc j'ai voyagé et je vais continuer à voyager, je fais voyager mon fils et j'ai ce besoin en fait de ne pas toujours revenir uniquement à mes racines.
0: Parle-moi un petit peu de ce rapport au voyage. Qu'est-ce que ça signifie pour toi? Pourquoi cette envie de voir d'autres choses?
1: Ah, tu sais, en fait, je suis pas médecin et pourtant, en fait, j'ai l'antidote au racisme. Et l'antidote au racisme, c'est le voyage. C'est parce que quand tu voyages, tu découvres d'autres cultures et surtout, tu découvres que finalement, on est tous pareils. Et qu'on a les mêmes problèmes, peu importe en fait où on va, qu'on n'ait pas la même religion, qu'on n'ait pas la même culture culinaire, traditionnelle, putain, peu importe en fait. C'est une ouverture à l'autre et dès qu'on s'ouvre à l'autre, on se rend compte que finalement en fait ce qui nous lie, c'est le fait d'être humain. Donc voyager, c'est certes découvrir un monde beaucoup plus grand que celui dans lequel on nous enferme, ou bien parfois on s'enferme parce que aussi on a nos propres responsabilités, mais c'est aussi le fait de se dire qu'à chaque fois que je voyage, je grandis. Je grandis émotionnellement, spirituellement, je grandis aussi, intellectuellement aussi, je grandis. Et même dans le business, on peut grandir parce que il y a des endroits où je suis allé, je me dis, putain, c'est vrai qu'il y a des choses qui se sont développées ici, qu'on ne voit pas en France, alors que je suis sûr qu'on a le même besoin et ce serait cool de les ramener. Et franchement, ça, je trouve ça hyper intéressant au niveau du voyage parce que sans le voyage, on s'en tiendrait à ce qu'on connaît tout le temps et en fait, ce serait une eau qui stagne et une eau qui stagne, c'est une eau qui pourrit.
0: Et est-ce que tu peux me raconter ton plus beau voyage et pourquoi ça l'est?
1: C'est mon plus beau voyage, c'était dans le Sahara marocain. Pourquoi ? Parce que c'était avec mon fils, qui est aujourd'hui à 9 ans et demi, et que lui aussi avait besoin aussi de connaître une partie de ses racines, parce qu'il est à moitié espagnol, franco-espagnol. Et en fait, je voulais vraiment lui faire découvrir le Maroc qu'il ne connaît pas, c'est-à-dire que c'était son premier voyage au Maroc. Je voulais pas l'amener dans des villes ultra touristiques ou noyées dans le tourisme, on va dire. Je voulais vraiment qu'il voit le Maroc authentique et le sud du Maroc, c'est-à-dire le Sahara, près de la frontière mauritanienne, c'est encore autre chose. Et à chaque fois que je lui en parle, il me dit c'est quand qu'on y retourne. Et mon plus beau voyage, en fait, il est avec les miens. Tu sais, on aura beau en fait se dire ah j'adorerais aller au Vietnam, j'adorerais aller à Miami, peu importe en fait la destination que tu choisis, ce qui fait en fait qu'un voyage est intéressant, ce sont les gens qui t'entourent. C'est pas la destination qui va faire que t'es heureux. C'est les gens qui t'entourent dans cette destination. Et là, le fait d'avoir vu mon fils et surtout le bonheur que ça lui procurait, un sourire que j'ai rarement vu sur son visage, pour moi, ça reste mon meilleur voyage.

0: thématique qui est souvent revenue dans cet entretien est celle des rencontres. Une discussion, un avis extérieur ou encore un conseil, c'est ce qui a permis à Taoufik de devenir l'artiste accompli qu'il est aujourd'hui. Nous faisons un retour dans le passé en évoquant son enfance au Chaume, une époque qui a forgé les valeurs de partage et de ténacité que Taoufik défend désormais.
1: Honnêtement, c'est ma meilleure jeunesse. Si je devais changer quelque chose, je changerais rien. Tu sais pourquoi ? Parce qu'on a tendance à victimiser ce genre d'éducation, ce vie de quartier, vie difficile. Oui, évidemment que ça reste une vie difficile. Pour te parler de ma jeunesse dans un quartier, moi, ce que j'ai aimé et que je retrouve beaucoup moins aujourd'hui, parce qu'on vit dans une société qui est de plus en plus individualiste, et en fait, ce que j'ai aimé, c'est justement ne jamais connaître l'individualisme. Quand on avait besoin de quelqu'un, il y avait toujours quelqu'un. Et contrairement à ce qu'on pense dans les clichés sur ces news, ça n'a rien à voir, en fait, avec le fait de se dire que dans les quartiers, il n'y a que des Rebeux, des Renois, des Chinois, des Gitans. Non, pas du tout. Il y a des Français. Et beaucoup de Français de souche, quand je parle de Français, c'est des gens avec la couleur locale. Non, mais j'aime bien jouer avec les clichés parce que c'est la réalité. Il y a beaucoup de Français aussi qui sont très pauvres et qui vivent dans les quartiers. Et ce qui est très intéressant, c'est qu'on est tous soudés. On a besoin d'un truc. Je voyais des mamans frapper à l'étage supérieur pour demander du sel à une personne qu'elles ne connaissaient pas. Je ne vois pas ça aujourd'hui. Là, mes parents, à un moment, ils sont partis du quartier, on avait 19 ans, pour habiter en ville. Puis après, ils sont partis de la ville au bout de plusieurs années pour habiter à Montech, donc à l'extérieur de Montauban, à la campagne. Je les ai suivis une partie du temps parce que voilà, j'avais récupéré leur maison. Et en fait, j'ai jamais vu une société aussi individualiste. Mes voisins, les 7 ans où je suis resté à Montech, je les connaissais pas. On s'est jamais parlé. Je suis venu, ils m'ont pas souhaité la bienvenue, rien du tout. J'ai dû moi-même, bien évidemment, j'ai pris la responsabilité de le faire, d'aller frapper chez mes voisins. Salut, je me présente Taoufik, je suis votre nouveau voisin, si vous avez besoin de quoi que ce soit. C'était important pour moi parce que c'est comme ça que j'ai grandi. Donc la vie de quartier, elle m'a appris à vivre ensemble. Contrairement, en fait, à être divisé pour mieux régner, comme on le dit. Mais non, en fait, la vie de quartier, c'est une super vie que j'ai vécue et je voudrais le revivre si j'avais 14 ans. Et sans compter à côté tout ce que ça m'a apporté dans le sport, parce qu'on trouve toujours quelqu'un avec qui s'amuser, toujours quelqu'un avec qui se défier. Donc moi j'ai adoré la vie de quartier.
2: Ah, ça tombe bien que tu me parles du sport, parce que en off du coup tu m'en parlais. C'est quoi ta relation au sport? Est-ce que c'est quelque chose que tu pratiques encore aujourd'hui et comment tu vis ça?
1: La partie sport, je le fais 3-4 fois par semaine, donc dans une salle de muscu. Pourquoi? Parce que voilà, entretenir son corps, c'est une mécanique. Donc c'est important de se sentir bien et pas se lever et se dire « Ah, j'ai mal au dos, j'ai 46 ans bientôt ». Non, j'ai pas envie de vivre ça et c'est pas ce que je vis. Et parallèlement, je m'entraîne 2 fois par semaine dans un club de basket, Montauban Basket Club. Voilà, je fais partie donc d'une équipe qui me fait vibrer parce que c'est mon social time. Voilà, ça c'est vraiment important. Mais la partie maintenant mindset, ce que ça m'apporte, c'est que, sachant que je bosse pour moi. Moi, la dernière fois que j'ai eu une fiche de salaire, c'était en 2007. Donc je bosse chez moi. Et quand on bosse tout seul, très souvent, ça fait rêver. On se dit, c'est cool, on bosse chez soi avec un ordinateur. Mais non, en fait, il y a aussi une contrepartie, c'est que ben, il n'y a personne pour vous motiver. Il y a beaucoup de souffrance intérieure, beaucoup de conflits intérieurs, beaucoup de doutes, et le doute tue. Donc, quand on se retrouve devant un ordinateur, parfois, il faut avoir la mentalité et la force de se dire, OK, je vais sortir de chez moi et je vais avoir la discipline pour pouvoir m'occuper aussi de ma santé physique. Mais le sport, justement, c'est mon anti-burnout. C'est mon antidépresseur. Je ne prends pas de médicaments, j'en prends jamais. Réellement, jamais. Pour moi, c'est le sport. C'est le sport qui m'apporte toute ma santé mentale. Ce n'est pas que santé physique, c'est ma santé mentale. Et le fait d'être aussi régulier, ça développe ma discipline, mais dans d'autres cas de figure que le milieu sportif. Et tu vois, finalement, en fait, tout est lié, tout est connecté.
2: Et comment tu t'y prends, du coup, au quotidien? Parce que tu me dis que tu n'as pas connu de fiche de paie depuis 2007. Comment ce mindset, comme tu dis, se développe et s'exprime au quotidien?
1: Alors, en 2007, mon dernier travail, déjà, c'était d'être pion dans un collège, au collège de Jean Lacaze de Grisolles. Et ce qui est très marrant aujourd'hui, c'est que quand j'amène mon fils à l'école, parce qu'il est en CE2, je croise des élèves avec leur enfant. J'étais leur pion, c'est quand même ouf. C'est quand même assez dingue. Ça, c'est la petite anecdote, parce que j'ai ce souvenir d'il y a 2 semaines. Mais comment je le vis, quand j'ai fini mon année en fait en tant que surveillant, j'ai eu un succès avec un DJ où je faisais de la musique de club, et ça s'appelait DJ Assad et Maraja, et ça a été un gros succès, grosse soupe. Je suis honnête avec moi-même. Donc j'ai compris comment hacker l'industrie musicale au niveau radiophonique, quelles étaient les attentes du public, etc. Parce que ça faisait des années que je faisais des chansons à texte et ça marchait pas, je pouvais pas en vivre et tout. Tout le monde s'en fout de toute façon. Dès que je disais des trucs intelligents, tout le monde s'en foutait. Et dès que j'ai commencé à faire des chansons bêtes, ça y est, ça a commencé à faire kiffer les gens. Et j'en rigole aujourd'hui parce que je me dis, en fait, c'est pas que je faisais des chansons bêtes, c'est que le quotidien, il est tellement anxiogène que les gens ont besoin de se divertir. Donc j'ai fait de la musique qui divertissait les gens. Et ça a été mon premier succès en fin 2007, début 2008. Et là, je me retrouve partout en télé, en radio nationale. Je me retrouve à faire des émissions, même la méthode Coé. Je me retrouve vraiment à faire des interviews dans plein de radios. Et c'était particulier parce que je sortais d'un job où j'étais payé 1400 euros par mois. Et d'un coup, je me retrouvais à toucher 200 000 euros l'année. Donc, c'était quand même assez fou. Et ce que je regrette, c'est que dans mon parcours scolaire, j'ai pas eu d'éducation sur l'économie, sur comment gérer son argent, comment ça fonctionne à la banque, c'est quoi les intérêts, les agios, les crédits. J'ai eu aucune éducation là-dessus. C'est pour ça que j'ai un peu de mal encore avec l'éducation nationale, parce que c'est de ça dont on a besoin quand on est gamin, hein. C'est de nous préparer à la vie. C'est pas de savoir, de connaître l'histoire de Napoléon. Même si ça peut être intéressant, c'est pas ça qui va me faire réussir et qui va m'éviter les problèmes. Et donc depuis 2007-2008, j'ai appris à me réinventer pour répondre à ta question. Donc la musique pendant 5-6 ans, ça a été de façon très exposée. J'étais artiste, je tournais beaucoup, tournais en Espagne, en Pologne, en France. J'ai fait plein de concerts et c'était hyper intéressant. Ça pouvait être dans un club avec 200 personnes ou 1000 personnes, et ça pouvait être dans un stade pour un festival devant 20 000 personnes, c'était le maximum. Donc c'était quand même assez dingue comme expérience. Mais il y a un moment en fait où je sais que je me suis posé la question, est-ce que j'ai envie de continuer à faire ça, parce que j'ai vu des choses à l'intérieur. Donc dans la musique, ce qui se passait, c'était pas forcément propre, c'était pas forcément joli à regarder. J'ai même détesté, et pour être encore plus honnête, j'ai détesté ce que je devenais.
2: Ok, voilà. C'est-à-dire
1: ben, trop d'ego, je commençais à avoir de l'orgueil, et j'aimais pas en fait ce que le pouvoir pouvait avoir comme influence sur moi. Et du coup, j'ai dit, mais en fait, je ne veux pas devenir cette personne. Je commençais à me détester. Et là, je me suis dit, non, en fait, je veux redescendre, je veux travailler dans l'ombre. Ça me plaît, la musique, mais je veux être derrière les artistes. Donc, voilà, ça, c'est mon parcours.
2: Qu'est-ce qu'on peut te souhaiter pour le futur, ou à quoi doit-on s'attendre quand on voit ton nom apparaître sur nos écrans?
1: Là, le futur, c'est de continuer à faire de la musique réellement, parce que j'aime ça. J'ai commencé à produire une artiste, à coproduire une artiste avec un ami à moi qui s'appelle Emmanuel. Donc, et l'artiste s'appelle Pauline Elliott. C'est une artiste de variété française. Et là, mon intérêt, c'est de développer cette artiste, développer mes formations, développer mes accompagnements, aider le maximum de personnes dans la musique à se développer, à devenir des marques et à être leur propre patron. Parce que franchement, à travailler pour les autres, je crois que tu l'as compris, le salariat, c'est pas pour moi. Donc je les aide vraiment en fait à être autonomes, et je veux continuer à le faire. Ça vraiment, c'est tout ce qu'on peut me souhaiter, c'est à continuer à développer les

0: Taoufik compte rester sur Montauban principalement pour son fils. Pour autant, ça ne l'empêche pas d'envisager d'autres voyages et d'autres expansions à l'international dans son métier d'artiste. Le secret anti-âge, m'a-t-il dit, c'est la curiosité. Une qualité qu'il ne compte pas arrêter de stimuler, aussi bien professionnellement que dans le privé.
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1: Bonsoir à toutes et tous. Le feu n'est toujours pas fixé dans le Var. L'incendie qui a déjà ravagé plus de 2500 hectares à Pontevès est qualifié d'à peu près contenu par les pompiers, mais connaît des reprises permanentes. Plus d'un millier de soldats du feu continuent de lutter contre les flammes alors qu'une cinquantaine de maisons ont été impactées, dont 10 détruites. On compte aussi 130 personnes évacuées, dont 4 blessés légers. Demain, un important mistral fait craindre un regain du sinistre. Un incendie aussi en Haute-Corse, il y en avait deux la semaine dernière. L'un d'eux est encore actif près de Corte. Il a brûlé près de 500 hectares, a été impacté, dont 10 détruites. On compte aussi 130 personnes évacuées, dont 4 blessés légers. Demain, un important mistral fait craindre un regain du sinistre. Un incendie aussi en Haute-Corse, il y en avait deux la semaine dernière.

0: billets, dont plus de la moitié entre le 25 et le 27 juin. Des statistiques jamais vues depuis la canicule de 2003. Toutes les classes d'âge sont concernées, selon l'Agence sanitaire nationale. Dans le reste de l'actualité, les prix du pétrole qui continuent de grimper après la reprise du conflit au Moyen-Orient. Et ce mercredi, Total Energy a annoncé étendre le plafonnement du carburant à toutes ses stations et services. Depuis 3 semaines, seules 1200 stations rurales étaient concernées par ce prix plafond. 1,99€ pour l'essence et 2,25€ pour le diesel. La stupeur a hier dans l'Essonne. Selon le Parisien, la police municipale a découvert 12 enfants, dont des nourrissons, entassés dans une voiture au sous-sol d'une crèche illégale. Une intervention qui s'est déroulée la semaine dernière. Deux assistantes maternelles ont été placées en garde à vue. Et puis le Tour de France, l'échappée est allée au bout cet après-midi à Voiron. Mais c'est un sprinter qui s'est imposé. Victoire de Jasper Philipsen au terme d'une 17e étape totalement décousue. Le Belge fait du même coup une bonne opération pour le classement par points. Il n'est plus qu'à 5 unités du maillot vert Mats Pedersen. Le Slovène Tadej Pogacar conserve lui son maillot jaune de leader. Bonne soirée à notre écoute.
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